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0: Le journal international. Bonjour Candice Mazotomazic.
2: Bonjour Clotilde, bonjour à toutes et à tous.
0: La Cisjordanie occupée à la une. Des maisons de famille palestiniennes encerclées par des colons israéliens.
2: Deux familles terrées chez elles face à des colons violents dans le nord du territoire. L'armée israélienne s'est contentée de condamner cette attaque avant de se retirer puis de revenir ce matin. Nous ferons le point avec notre correspondante dès le début de ce journal. L'actualité au Moyen-Orient, c'est aussi la visite du chef de la diplomatie turque en Égypte aujourd'hui. Un déplacement, une semaine après le pacte de défense scellé entre Ankara, Riyad et Islamabad, accord que la Turquie cherche à élargir au Caire. Au sommaire également la Colombie, où l'on peine à acheminer l'aide humanitaire pour les sinistrés du séisme. Le Soudan face à une nouvelle avancée des paramilitaires. Et puis combien coûtent les canicules en France? Quelques éléments de réponse à la fin de cette édition.
0: Les violences des colons israéliens se poursuivent donc en Cisjordanie occupée. Nouvelle illustration à Kousra où des familles palestiniennes sont retranchées chez elles.
2: Oui, faute de pouvoir sortir, empêchées par des colons israéliens qui encerclent leur maison assiégée depuis 4 jours maintenant. Ça se passe à Kousra près de Naplouse dans le nord du territoire. L'armée israélienne a fini par se rendre sur place. Elle a démantelé l'avant-poste illégal qui avait été installé, mais aucun colon n'a été délogé. Frédéric Misselin, vous êtes la correspondante de RFI à Jérusalem. Des affrontements ont éclaté hier et de nouvelles tentatives d'évacuation semblent en cours.
3: Oui, sur une colline isolée du village de Kousra, deux familles palestiniennes sont terrées chez elles, terrorisées. Jour et nuit, une dizaine de colons lancent des pierres, bloquent l'accès à leur maison, impossible d'entrer ou de sortir depuis 4 jours, racontait hier soir Aïcha Abourida, une des habitantes.
4: Nous sommes assiégés par les colons, mais nous tenons bon. Avec l'aide de Dieu, nous ne quitterons pas notre maison, quoi qu'il arrive, malgré les coupures d'eau et d'électricité, et malgré leurs attaques répétées qui visent à nous déplacer.
3: L'attitude de l'armée israélienne pose question. Aujourd'hui, sous la pression médiatique, un haut gradé s'est déplacé hier à Kousra. Il a discuté avec les familles. La situation a été qualifiée d'inacceptable. La tente des colons installée devant les maisons palestiniennes a été démantelée, mais les colons, eux, n'ont pas été délogés.
2: Et Frédéric, l'armée s'était retirée hier avant de revenir ce matin ?
3: Oui, hier, en laissant les deux familles palestiniennes seules face à la violence, ce matin, les soldats seraient de retour à Kousra. Selon le Times of Israel, ils semblent essayer une nouvelle fois d'évacuer les colons, de mettre fin au siège. Et pour Yuli Novak, le directeur de l'ONG israélienne de défense des droits humains, B'Tselem, eh bien, le problème est beaucoup plus large.
5: Ce qui se passe à Kousra n'est pas un incident isolé. Des milices de colons appuyées par l'armée israélienne étendent leurs attaques aux villages et villes palestiniennes, s'emparent des terres, attaquent les maisons et chassent les familles. Le nettoyage ethnique par Israël en Cisjordanie s'accélère et s'étend à la vue de tous.
3: Sur les vidéos prises ces 2 derniers jours par les familles assiégées, on voit clairement certains soldats sympathiser avec les colons. L'armée affirme qu'elle assigne un bataillon supplémentaire en Cisjordanie occupée pour rétablir l'ordre.
2: Les réactions ce matin de l'ambassadeur américain en Israël dans un post sur ses réseaux sociaux. Mike Huckabee a fermement condamné ce qui se passe en ce moment à Kousra. Il assure que Washington a été très impliqué dans les efforts pour mettre fin au siège en cours et pour éliminer, je cite, les terroristes israéliens qui font cela. C'était les précisions à Jérusalem de Frédéric Misselin. Faire taire les dissidents, intimider des communautés et punir des personnes exerçant leurs droits fondamentaux dans un communiqué commun publié hier soir. L'Union européenne et une trentaine de pays, dont le Royaume-Uni et le Canada, dénoncent les exécutions judiciaires de manifestants qui se multiplient ces derniers mois en Iran. La semaine dernière, déjà, l'ONU avait exprimé son inquiétude face à cette hausse de mise à mort. 56 personnes ont été tuées depuis les premières pendaisons liées aux manifestations du début de l'année.
0: En moins d'une semaine après avoir signé un pacte défensif avec l'Arabie Saoudite et le Pakistan à la Mecque, eh bien la Turquie courtise désormais l'Égypte.
2: Un accord défensif semblable à l'OTAN. Il stipule notamment que l'attaque de l'un des pays membres sera traitée comme une attaque contre tous les pays signataires. Alors ces derniers jours, Ankara n'a pas manqué d'exprimer sa volonté de voir le Caire rejoindre ce pacte. C'est dans ce contexte donc que le chef de la diplomatie turque Hakan Fidan effectue une visite en Égypte à partir d'aujourd'hui. Céline Pierre Magnani, vous êtes la correspondante de RFI dans la capitale turque. Pourquoi la Turquie souhaite rallier l'Égypte à cet accord de défense ?
1: Alors, comme d'autres dirigeants de puissance moyenne, le président Recep Tayyip Erdogan fustige depuis des années l'ordre mondial hérité de 1945. Alors, cet accord signé avec l'Arabie Saoudite et le Pakistan est un acte très concret, une alliance sunnite qui lui permet de s'émanciper des États-Unis, son principal partenaire militaire au sein de l'OTAN. Pour le président turc, les questions régionales doivent, je cite, être résolues par les acteurs régionaux. L'alliance est donc destinée à s'élargir pour cumuler les forces de la région. L'Égypte, qui était l'un des pays pressentis pour rejoindre le pacte, aurait préféré rester en retrait. Le pays développe sa propre stratégie dans un contexte de recomposition des équilibres régionaux. Et le Caire souhaite en effet temporiser pour préserver ses relations avec Israël, mais aussi avec les Émirats Arabes Unis, avec lesquels elle a passé un traité de défense. Mais Ankara, locomotive du projet, n'a pas dit son dernier mot. Le ministre des Affaires étrangères turc ne manquera pas d'aborder le sujet lors de sa visite en Égypte, mais devra aussi convaincre l'Arabie Saoudite, très frileuse à cette perspective.
2: Céline Pierre Magnani en direct de Ankara.
0: Dans l'actualité également, Candice, au moins 265 morts, près de 3500 blessés, 500 disparus dans le séisme qui a frappé lundi la Colombie.
2: C'est le nouveau bilan transmis il y a quelques heures par le président Abelardo de la Esprilla, le chef d'État fraîchement élu qui a décrété l'état d'urgence économique. Une mesure l'autorisant notamment à lever des impôts et modifier le budget sans passer par le Parlement. Sur place, les secouristes sont toujours à pied d'œuvre pour tenter de retrouver d'éventuels survivants, notamment dans le département du Chocó, un territoire pauvre, particulièrement affecté par le tremblement de terre, où il devient de plus en plus difficile d'acheminer de l'aide humanitaire. Justine Fontaine a pu joindre la représentante de l'UNICEF en Colombie. Elle a un bureau dans la région et vient d'envoyer du personnel en renfort.
6: Rien qu'à Quibdo, la capitale du Chocó, les dégâts sont considérables. L'UNICEF elle-même s'est retrouvée sans bureau et sans logement pour son personnel sur place, témoigne sa représentante en Colombie, Tania Chapuisa.
7: L'évaluation disait qu'on ne devrait pas retourner dans ce bâtiment pour le moment. Même le grand hôtel de Quibdo a été endommagé et a dû fermer.
6: L'agence de l'ONU pour l'éducation et l'enfance a envoyé des renforts dans la région, arrivés ce mercredi, pour distribuer bientôt des kits d'hygiène ou encore des systèmes de purification d'eau dans certains villages. Mais il faudra encore un peu de temps pour évaluer précisément les besoins et surtout pour acheminer l'aide.
7: Le Chocó est inaccessible, sauf dans beaucoup d'endroits par rivière. Mais les rivières aussi sont compliquées parce qu'il y a beaucoup de groupes armés présents dans le Chocó. Alors il y a des complications logistiques vis-à-vis comment arriver dans les petits villages, pas simplement dans la capitale de Quito.
6: Dans la région, les cours ont été suspendus et au moins une trentaine de bâtiments scolaires ont été endommagés. L'UNICEF appelle à ce que les élèves puissent revenir le plus vite possible en classe pour éviter que les jeunes soient recrutés par les narcotrafiquants et d'autres groupes armés.
2: Les explications signées Justine Fontaine.
0: Au Soudan, les paramilitaires revendiquent le contrôle d'une nouvelle localité à la frontière avec l'Éthiopie.
2: Et c'est depuis le territoire éthiopien que les forces de soutien rapide ont lancé hier l'assaut vers la ville de Guessan, localité située dans l'état du Nil Bleu au sud-est du Soudan, dont ils assurent avoir pris le contrôle. Après avoir essuyé plusieurs revers ces derniers mois dans d'autres régions du pays, comme au Kordofan ou au Darfour, les FCR cherchent à reprendre l'initiative dans le conflit qui les oppose à l'armée. Les troupes gouvernementales dénoncent de leur côté l'implication d'Addis Abeba, et ce n'est pas la première fois, Oudra Ibrahim.
8: Selon de preuves concordantes, les FSR et les forces de Abdelaziz Al-Halo, dirigées par Joseph Toka, s'entraînent dans un camp à Beni Shengoul, en Éthiopie. Ce camp leur sert de base de repli pour réorganiser leurs forces. L'Éthiopie achemine également, comme la Libye et le Tchad, l'aide militaire émiratie aux paramilitaires soudanais à travers l'aéroport d'Assosa. Mais Addis Abeba nie toujours son implication. Les FSR affirment avoir pris totalement Guessan et leurs combattants ont pris des photos et des vidéos devant le centre médical situé au cœur de la ville. Ils montrent également des dépôts d'armes appartenant à l'armée et qui sont désormais en leur possession. L'armée indique cependant que les combats continuent et que la base militaire occupée par la division 13 infanterie est toujours en sa possession. L'armée pillonne, moyennant des drones turcs, les positions des FSR dans la ville. Selon l'OIM, les affrontements violents ont fait fuir 2500 personnes dans 500 familles.
2: Ouda Ibrahim est à noter qu'une nouvelle défection dans les rangs des FCR a eu lieu hier. C'est le gouverneur du Darfour.

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0: contre, que l'après-guerre sera compliqué pour eux.
1: Vous se sont poussés des ailes. En même temps, Donald Trump, pour le moment, il semble plutôt miser sur le blocus américain pour essayer d'asphyxier l'économie iranienne et donc le pays. Mais pour l'instant, on a la sensation, dites-moi si je me trompe, mais on a la sensation que c'est plutôt Washington qui est en position de faiblesse.
0: Oui, Washington. Donald Trump n'a clairement le scénario s'est pas du tout passé comme il le pensait. Il pensait pouvoir en fait forcer la main au régime pour faire un deal un peu à la vénézuélienne chacun finalement il retrouvait son compte. Les Américains auraient définitivement chassé les Chinois de la région et les Iraniens continuaient sous une forme de contrôle américain à pouvoir être un peu le maître régional. Donc finalement, c'était le plan de Trump. C'est pas du tout ce qui s'est passé. Il s'y est, à mon avis, extrêmement mal pris. Notamment, il a complètement sous-estimé la notion de fierté, d'amour propre, qui est très importante au Moyen-Orient, comme en Asie d'ailleurs, et qui visiblement n'est pas aussi importante à New York qu'on fait du business ou vis-à-vis des Européens, qu'on peut très maltraiter. Ça pose pas de problème pour après faire des accords. Au Moyen-Orient, c'est pas comme ça que ça se passe. Il a complètement sous-estimé cet aspect-là. Les Iraniens, le régime a tenu. Et pour l'instant, la seule parade qu'il a, c'est d'essayer de jouer avec le temps, faire monter les enchères en termes de contre-blocus pour essayer d'affaiblir et d'imposer au régime finalement un espèce d'accommodement. Mais on se rend compte localement, et j'étais dans le Golfe il y a quelques semaines, que les Iraniens pour l'instant ont l'impression qu'ils vont gagner la partie quoi qu'il arrive, et c'est pour ça qu'ils ne cèdent pas et voire même qu'ils poussent leurs enchères.
1: Oui, et en plus, Pascal Hausser, l'Iran a dit ces derniers jours avoir trouvé un accord sur une trajectoire de passage avec le Sultanat d'Oman, qui est donc l'autre état riverain du détroit d'Ormuz. On a la sensation quand même que c'est plutôt Téhéran qui contrôle au moins tacitement ce détroit et non Donald Trump qui dit encore cette nuit sur son réseau social les États-Unis vont contrôler totalement ce détroit. Dans les faits, c'est plutôt Téhéran pour le moment.
0: C'est bien sûr Téhéran parce que c'est beaucoup plus simple, c'est très peu simple de bloquer un détroit. Et ce détroit, il est vital, il est très important pour l'Iran, hein, et c'est pour ça que c'est compliqué, cette partie est un peu complexe pour eux aussi. Mais il est surtout extrêmement important pour les autres pays du Golfe, et donc qui sont prêts à tout pour l'instant pour essayer de retrouver une stabilité et de relancer l'économie, parce que c'est des pays très fragiles qui ne vivent quasiment que sur l'exportation d'hydrocarbures. Et donc, oui, les pays du Golfe, et notamment Oman, qui est de l'autre côté du détroit, sont prêts à accepter tous les compromis, y compris les plus inégaux et les plus injustes, pour pouvoir reprendre les activités. Mais ce qui est quand même intéressant, c'est de voir que l'Arabie Saoudite a lancé une alliance tripartite sunnite avec la Turquie, avec le Pakistan, de défense mutuelle. C'est pour l'instant très diplomatique, on n'imagine pas la Turquie et le Pakistan rentrer en guerre contre l'Iran si l'Iran tapait de nouveau en Arabie Saoudite, mais on peut penser que ça aura par contre un impact sur la mer Rouge et les Houthis, d'autant plus que l'Arabie Saoudite a lancé en même temps une coalition maritime de défense avec 14 pays musulmans pour pouvoir assurer le transit commercial en mer Rouge et dans le détroit de Bab el-Mandeb que les Houthis, activés par l'Iran, essayent de bloquer également. Donc on voit bien qu'il y a une partie de poker, de bras de fer, que les Américains ont perdu pour la première manche, ça c'est sûr, qui se joue dans le Golfe et dans le détroit d'Ormuz. Et là, il y a un nouvel acteur, c'est l'Arabie Saoudite, qui se dit, on peut pas laisser les Iraniens aller trop loin, parce que sinon, on va véritablement être à leur merci.
1: Un mot, justement, sur ces rebelles outils du Yémen dont vous parlez, Pascal Hausser, qui sont donc les alliés de l'Iran également. Effectivement, ils provoquent plusieurs attaques dans la région en ce moment, 6 personnes encore tuées hein, cette semaine dans l'attaque d'un cargo. Jusqu'où ils pourraient aller et quelle est leur force de frappe concrètement ?
0: En fait, leur force de frappe n'est pas énorme. Ils ont des drones maritimes, des drones aériens, ils ont des missiles balistiques fournis. Tout ça, c'est fourni par l'Iran, avec derrière des instructeurs iraniens qui les aident. Mais et c'est le nouveau paradoxe de ce nouveau monde dans lequel on est. On est à la fois dans un temps normal, où vous avez des bateaux qui font du commerce, et puis ce temps de guerre où les gens se tirent dessus et se coulent et tuent des gens, et tuent des équipages, des marins ou des populations. Et donc, militairement, ce ne sont pas des énormes moyens, mais économiquement, ben, les entreprises qui font du transit maritime, elles voient le coût et l'efficacité, elles voient les risques et les gains, et elles se disent, ça vaut pas le coup de transiter par, par la, la mer Rouge, ça devient trop dangereux, et donc je fais le tour de l'Afrique. Ce qui, pour la, l'entreprise en question, est un inconvénient, mais pour le, pour l'Arabie Saoudite, c'est vital, puisque la seule sortie, une fois qu'Hormuz est bloqué, ce qui est déjà très pénalisant, leur seule possibilité, c'est de sortir leur, leur hydrocarbure par la mer Rouge et par Bab el-Mandeb pour aller voir, pour aller ravitailler l'Asie notamment. Et donc ce deuxième front, en quelque sorte, qu'a ouvert l'Iran via les outils face à la, l'Arabie Saoudite, il me semble que c'est un pont trop loin, si j'allais dire. C'est pour ça que je parle d'un bouchon qui a été lancé un peu trop loin, parce que là, pour les Saoudiens, c'est très important, c'est même vital, et visiblement, ils ont réussi à trouver des alliés.
1: Et ils auront les moyens, effectivement, de faire face aux outils à l'Iran en général?
0: Aux outils, oui, à l'Iran certainement pas. Donc on est vraiment dans un jeu très politique. Le message que veut faire passer l'Arabie Saoudite, c'est il faut pas aller trop loin. On accepte que vous soyez le nouveau.
1: Pas franchir une certaine ligne rouge, en quelque sorte.
0: Mais laissez-nous un espace pour survivre.
1: Merci
0: beaucoup. Parce que là, vous êtes en train de nous asphyxier.
1: Merci beaucoup, Pascal Hausseur, d'avoir été avec nous sur RFI.
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carnet de voyage avec Ode de David Van Reybrouck, traduit du néerlandais par Isabelle Rosselin. David Van Reybrouck est né en 1971, notamment l'auteur de Congo, une histoire, ou encore de Contre les élections, paru en 2014. Ode, ce sont des musiques, des peintures, de la philosophie, de la littérature, de la politique, des résistances, ce qui structure la vie de cet écrivain engagé, offert là en partage. Ode à la tapisserie de Bayeux. Le plus bel objet d'Europe est une broderie, pas une lampe design, un reliquaire, une tiare ou une Citroën DS, mais une broderie. Enfin, pas n'importe quelle broderie. Elle fait 70 mètres de long sur 50 cm de haut et elle est suspendue en Normandie, une région où l'on fabrique le meilleur beurre du monde. Mais après ça, c'est tout. Il y a quelques années, j'avançais à petits pas parmi les hordes de visiteurs dans la pénombre, le long de cette toile mondialement connue. Confectionnée après la bataille de Hastings en 1066, elle est tout simplement stupéfiante. Je retardais la queue, je crois. Pourtant, je ne voyais qu'une fraction des 626 personnes, 202 chevaux, 55 chiens, 49 arbres et 41 bateaux. En haut et en bas, cela grouille d'animaux fabuleux. La broderie est un travail de virtuose, la narration est à couper le souffle. On croirait vivre de très près un fait historique qui s'est produit 1000 ans plus tôt. On croirait suivre en direct le récit de cette unique journée, le samedi 14 octobre 1066. On croirait écouter au coin du feu un témoin privilégié, un survivant qui, en plus, s'avère un formidable conteur. Plus de 10 000 guerriers prirent part à cette bataille décisive dans le sud de l'Angleterre. Guillaume le Conquérant était parti avec 700 bateaux de Normandie pour vaincre le roi anglo-saxon Harold et devenir lui-même roi d'Angleterre. Cette toile raconte le tout, œuvrant à son apothéose avec solennité, animation, maîtrise. Les prémices du conflit, la délibération, l'embarquement, la traversée, le festin, puis le piétinement des sabots, le cliquettement des armes, le sifflement de milliers de flèches, les hurlements, les pleurs, les chevaux s'ébrouant, hennissant, les cris de détresse, les espadons, les blessures, les décapitations, les sections de bras. Le sol imprégné de sang, ce fut horrible, ce fut insensé. Et on en frémit encore. Oubliez l'étonnement initial à la vue des petits visages amusants et des scènes cocasses. On a là l'Iliade de l'Europe du Nord-Ouest, le roman graphique de Beowulf, les sagas islandaises illustrées. C'est aussi une préfiguration de Bosch, de Goya et d'Ensor. C'est du Tolstoï et du Tolkien du XIe siècle. J'ai une passion sans borne pour cette première période du Moyen-Âge. Les 5 siècles d'occupation romaine qui l'ont précédé, bof. Avec leurs amphores, leurs toges et leurs vomitoires, pas vraiment mon truc, cette frivolité, cette habitude de vomir après le repas. J'ai toujours trouvé bien plus intéressant les Dark Ages, qui ont commencé après l'an 500. Plus confus, plus agité, plus difficile. Une époque de migration, de tiraillement, d'honneur et de violence. L'Europe est plus que ces traditions gréco-romaines et judéo-chrétiennes auxquelles aiment tant se référer des personnes distinguées, leurs verres de Pinot Grigio à la main. Elle est tellement plus que l'influence de civilisations méditerranéennes raffinées et urbanisées qui connaissent l'écriture. L'Europe était aussi purement agraire, païenne, belliqueuse, masculine, parasée, buveuse de bière et sensible à la question de l'honneur. Une Europe sans ville ou bâtiment de pierre, mais faite de mousse, de tourbe, de bois et de cuir, venteuse et froide. C'est un substrat primitif. Il est déjà apparent à l'âge du fer, au premier millénaire d'avant notre ère. Il ressurgit après le départ des Romains et l'irruption des Germains.
En Scandinavie et en Irlande, des régions qui n'ont jamais été romanisées, l'âge du fer et le début du Moyen-Âge s'enchaînent sans transition, malgré l'avènement de la chrétienté. Les Normands de la tapisserie de Bayeux ? Ils descendent des Vikings, bien sûr. Ils s'étaient installés dans l'ouest de la France et s'apprêtaient à mettre la main sur l'île en face. Regardez les épées, les hallebardes et les harnais des chevaux. Regardez les coiffures et les vêtements, les aliments et les bateaux en cours de construction. C'est un selfie de l'âge du fer. Pourtant, on est bien en 1066. Même la comète de Halley, qui est apparue cette année-là, y est représentée. Les inscriptions sont en latin, ou ce qui devait passer pour du latin. Voici le duc Guillaume. Un évêque les accompagne à cheval, encore un signe de modernité. Quoique, il combat tout simplement avec eux. Comme il n'a pas le droit de verser le sang, il se bat non pas avec une épée, mais un gourdin. L'hypocrisie a toujours existé. Être normand et chrétien, ce n'est pas simple. On ne se lasse pas de regarder la tapisserie de Bayeux. 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La garance, la gaude et le pastel, ses seuls noms, déjà. Quel monde ancien, lointain. Plusieurs personnes y ont travaillé simultanément. En Angleterre ou en Normandie? 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En 1792, pendant la Révolution, la longue bande de toile faillit être découpée pour servir de bâche à un chariot de ravitaillement. 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Ce qui passe sous vos yeux, tout au long de ces 70 mètres sombres, n'est rien d'autre que le combat que mène l'être humain avec lui-même. En point de croix.

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J'ai lu pour vous une émission de Radio Royan et de Radio Dragon. Le livre dont on va parler s'appelle « Pourquoi avons-nous peur ?» de Sébastien Boller, sous-titré « Notre cerveau face aux menaces du XXIe siècle ». Partons de l'hypothèse que l'histoire de l'humanité remonte à Lucie, qui a vécu 3 millions d'années en arrière. Lucie se différenciait de nos cousins, les singes, à deux titres, à savoir qu'elle marchait sur ses deux membres inférieurs et qu'elle était dotée d'un cerveau un peu plus gros que celui de ses cousins. Lucie ne parlait pas. Elle mesurait 1m10 et devait peser moins de 30 kg. Sa dentition lui convenait pour manger de la viande, mais ne lui aurait pas permis de tuer. Ainsi, dans le jeu du chat et de la souris, Lucie avait tenu le rôle de la souris. En fait, dans le monde animal, tout le monde joue tour à tour le rôle du chat et celui de la souris. C'est un jeu où le chat ne gagne pas à toutes les fois. Pour se sauver, la proie dispose de deux stratégies, se cacher ou fuir. À peu près tout le monde animal connaît cette situation, dont Lucie, bien entendu. Le mécanisme qui permet à la proie d'échapper à son prédateur est la peur. Mécanisme qui comprend trois séquences, à savoir l'alerte, le choix de la réaction à avoir et l'effectuation de cette

Les animaux les mieux équipés pour mettre en œuvre ce mécanisme sont ceux qui disposent d'un système nerveux central. Et parmi eux, les mieux armés sont ceux qui vivent en groupe, dont les primates, dont les hominidés, tels Lucie, sont issus. S'agissant d'échapper à un prédateur, le groupe présente deux atouts. D'abord, il permet une meilleure vigilance. Il y a toujours un individu mieux placé que les autres pour détecter le danger. Mais aussi, lors de la fuite, il est plus difficile pour un prédateur de cibler sa proie au sein d'un groupe où tout le monde se ressemble. L'étape suivante de l'évolution est celle où le groupe devient capable de faire face à son attaquant. Par exemple, certains individus font diversion pendant que d'autres le harcèlent. L'étape d'encore après, c'est quand le groupe devient à son tour prédateur. S'agissant de l'espèce humaine, on en arrive à Sapiens et à Néandertal, c'est-à-dire à l'époque du Paléolithique. On estime qu'à cette époque, les groupes d'humains comprenaient de l'ordre de 150 membres. Il s'agissait alors de clans et non plus de simples groupes comme lors du temps de Lucie. On peut penser que, au sein de ces clans, la peur était moins dominante que lors des époques précédentes. Alors, pour aller plus loin, il faut rappeler selon quelle hypothèse nous travaillons. Nous travaillons selon l'hypothèse de l'évolution des espèces, telle que découverte et formalisée par Darwin. Alors, reprenons l'histoire des proies qui tentent d'échapper à leurs prédateurs. Celles qui échapperont seront, par définition, celles qui seront le plus aptes à le faire. Et ce sont aussi celles qui feront le plus de petits et répandront ainsi leurs gènes. Si ces gènes sont porteurs de la capacité à courir vite, alors les générations suivantes courront sensiblement plus vite. Et c'est ainsi que nous disposons de jambes nettement plus longues et plus agiles que celles de Lucie. La théorie de l'évolution est assez facile à admettre s'agissant des caractéristiques physiques. Il suffit de pouvoir examiner les différents successeurs d'une même lignée. Par exemple, on peut constater que Homo erectus était déjà moins pâteau que Lucie. Mais il faut maintenant accepter que la théorie de l'évolution s'applique aussi au comportement, du moins au comportement qualifié d'instinctif. Un petit mammifère du désert, le suricate, illustre parfaitement ce propos. À tour de rôle, les suricates se dressent sur leurs pattes arrière pour surveiller l'horizon et détecter la menace d'un prédateur. S'il y a danger, ils avertissent le reste du groupe par de petits cris et tout le monde va se planquer. Ainsi, l'évolution a-t-elle doté le suricate non seulement d'un regard perçant, mais aussi d'un comportement particulier assurant sa survie. L'autre théorie, encore plus difficile à avaler, est que l'espèce humaine ne soit ni plus ni moins qu'une espèce animale, et que, à ce titre, notre chair psyché est faite essentiellement de mécanismes physiologiques, lesquels correspondent eux-mêmes à des phénomènes de nature électrochimique. On est ainsi très loin de Descartes, pour qui le corps et l'esprit étaient deux entités distinctes, momentanément réunies. Néanmoins, Descartes se plaçait dans une tradition où il était admis que le corps soit porteur d'instincts, de mauvais instincts, il va sans dire. Ainsi, selon l'Évangile, l'esprit est bien disposé, mais la chair est faible. Dans tout ce qui suit, on oubliera cette distinction entre corps et esprit. On oubliera aussi l'outrecuidance du monde contemporain qui veut que la raison et la volonté puissent triompher de tout. On reconnaîtra plutôt qu'un raisonnement n'a jamais consolé d'un deuil, de même aucune volonté ne vient à bout d'une addiction. Ou bien encore l'orgueil qui veut que la nature humaine soit exempte d'instinct. Ce serait oublier nos multiples appétits et surtout nos vieilles peurs. Alors, ceci étant posé, on peut en revenir à l'histoire de l'humanité en prenant cette histoire sous l'angle des peurs qui ont forgé et notre organisme
et notre inconscient.

Nous continuons l'exploitation du livre de Sébastien Boller, Pourquoi avons-nous peur ? Il apparaît vite que nous avons peur parce que cette émotion nous permet de nous écarter du danger. La peur a donc accompagné l'humanité et lui a ainsi permis de survivre et de prospérer. Comme tout autre, notre espèce a engrangé les leçons du passé. Ce sont des leçons qui ont façonné notre inconscient tout autant que notre corps. Il en résulte, chez nous humains, des comportements dont la logique n'est pas apparente et dont à ce titre nous n'avons pas la pleine maîtrise. Le cas extrême est celui des phobies. La peur du noir est la plus anodine d'entre elles. En fait, ce ne sont pas les peurs héritées qui nous posent problème. Elles sont effectivement le plus souvent trop atténuées pour nous gêner, hors phobie à caractère pathologique. Ce sont plutôt les réflexes préventifs inconscients qui influent notre conduite de façon préjudiciable. L'exemple typique est la peur de l'inconnu. Peur de l'inconnu qui nous conduit à nous méfier des étrangers, à nous en méfier d'autant plus qu'ils diffèrent de nous par l'apparence. Nous avions entrepris notre histoire de l'humanité 3 millions d'années en arrière avec Lucie. Nous en étions arrivés au paléolithique en relevant que la peur des prédateurs avait conduit nos ancêtres à vivre en société pour mieux se protéger des dangers de la vie sauvage. J'avais oublié de dire qu'au passage entre 150 000 et 50 000 avant Jésus-Christ, les 10 ancêtres s'étaient répandus sur quasiment toute la surface de la Terre, faisant ainsi de l'espèce humaine l'espèce la plus invasive que la Terre n'ait jamais portée. Ceci étant dit, on peut penser que si les humains ont ainsi erré de par le monde, eh bien c'était tout simplement qu'il manquait de nourriture, et que la peur dominante était celle de mourir de faim. Pendant cette dizaine de milliers d'années, le cerveau humain grossissait, avec deux effets, ingéniosité et imagination. L'ingéniosité permettra d'inventer des outils, de maîtriser le feu, de domestiquer les espèces animales et de faire pousser des plantes. Ainsi, nos lointains ancêtres allaient-ils passer du statut de chasseur-cueilleur à celui d'éleveur-cultivateur? C'est ce qu'on a appelé la révolution du néolithique. Une première conséquence a été que les denrées ainsi produites ont permis de nourrir nettement plus de monde. Ainsi, la population humaine a-t-elle augmenté de façon considérable. Cette relative abondance a bouleversé la nature même des sociétés humaines. L'existence de moyens de production a conduit à la notion de propriété. Des villes sont apparues, s'accompagnant de nouvelles structures sociales. En un mot, le capitalisme était né. Avant même l'achèvement du néolithique, il apparaît que les humains eurent des besoins autres que ceux dictés par la survie matérielle. Les peintures de la grotte Charvet en sont une preuve incontournable. Alors, par commodité, on a parlé d'apparition de la religion. Par religion, il fallait entendre développement de l'imaginaire et pratique associée de la magie. Selon notre auteur, c'est la peur qui est à l'origine de tout ça. En effet, les humains ont toujours été dépassés par leur environnement. Quoi qu'ils fassent, la maîtrise des choses continuait à leur échapper. Plus ils progressaient, plus l'horizon à atteindre s'éloignait. Et plus la peur s'établissait. Il fallait donc sortir de l'épure et se projeter mentalement et affectivement dans un autre monde. Ainsi aurait commencé une longue aventure qui dure encore de nos jours, celle des religions. Selon notre auteur, les religions elles-mêmes auraient évolué car nos peurs auraient évolué. Ainsi, à l'âge de Pierre, c'était les famines qui étaient redoutables. En conséquence, les pratiques magiques avaient-elles pour but de rendre favorables les puissances dont dépendait la production de nourriture.
et c'est peu à peu que les humains auraient pris conscience que, finalement, tout est dépassé. D'où le développement du monothéisme, car seul un être suprême pouvait avoir pouvoir sur tout. Notre auteur a donc tenté d'associer l'histoire de l'humanité et l'histoire de ses peurs. Le but d'une telle association est de révéler de quoi nous avons hérité, à savoir quels schémas mentaux ont été déposés au plus profond de notre inconscient. Cet héritage pourrait se résumer à deux peurs essentielles, la peur de l'inconnu et la peur de manquer. À partir de ces deux peurs mères se décline toute une palette de peurs plus précises. Typiquement, s'agissant de la peur de l'inconnu, on va rencontrer la peur de l'autre, la peur de l'avenir, voire la peur de soi-même. Tant qu'à la peur de manquer, elle donnera lieu à l'avarice, à l'avidité. Et, là aussi, à l'angoisse de l'avenir. La complexité du sujet de la peur va au-delà. Par exemple, la peur de l'autre sera antinomique avec la peur de manquer. En effet, seule la vie en société peut assurer un minimum d'accès aux ressources. Ainsi, la peur va engendrer des stratégies, le plus souvent inconscientes, pour éviter le danger. Mais ces stratégies vont révéler d'autres dangers et d'autres peurs. Les survivalistes connaissent le problème. Ils prennent des dispositions en vue de l'apocalypse, mais ils craignent que ce soit d'autres qui en profitent et s'arment en conséquence. Il ne pourrait s'agir là que de simples impasses, dont un simple raisonnement permettrait de sortir. Il n'en est rien. La peur, comme on va le voir, met en œuvre des mécanismes psychologiques conséquents, et physiologiques surtout, sur lesquels nous n'avons aucune prise.

Nous sommes toujours sur le livre de Sébastien Boller, « Pourquoi avons-nous peur ?» Alors je rappelle que ce livre fait l'hypothèse où nous appartenons à une espèce animale, l'espèce humaine, et que, à ce titre, tout ce que nous éprouvons, tout ce que nous faisons résulte ou donne lieu à des phénomènes physiologiques, typiquement des influx nerveux, ainsi que la production, la transmission et la réception de neurotransmetteurs ainsi que d'hormones. La science actuelle a une vision assez précise de ces phénomènes. Ceci grâce à des observations et à des expériences faites essentiellement sur des rats. Rappelons que nous partageons 85% de notre patrimoine génétique avec ladite bestiole, ce qui permet de faire des rapprochements pertinents. L'expérience historique qui a rendu crédible ces approches est celle de Pavlov, qui a révélé le principe du réflexe conditionné, lequel se vérifie aussi chez l'humain. Ces observations et expériences se font à trois niveaux: comportemental, neurologique et proprement physiologique. À lui tout seul, le niveau comportemental ouvre déjà beaucoup de pistes. Ainsi peut-on comprendre de quoi un rat a peur et comment il réagit. Par exemple, d'une façon quasi systématique, la peur débouche sur l'agressivité. C'est l'exemple du chien pris dans un piège et qui mord la main venue le secourir. Désormais, grâce à l'imagerie cérébrale, on peut aller un cran plus loin et cartographier les mécanismes neuronaux que la peur met en branle. C'est ainsi que fut découvert, il y a suffisamment longtemps pour qu'on en soit sûr, le rôle majeur joué par une zone bien particulière du cerveau, l'amygdale. Et désormais, on est même capable de voir ce qui se passe dans l'amygdale elle-même. L'amygdale joue un rôle central dans le mécanisme de la peur. C'est l'amygdale qui incite à prendre les jambes à son cou pour fuir un prédateur. Reste à savoir par quel mécanisme cette incitation se fait. C'est le rôle des neurotransmetteurs, mais pas seulement. Les hormones sont aussi de la partie. Il existe entre ces deux substances une différence essentielle, à savoir que les neurotransmetteurs sont transportés par les neurones, alors que les hormones sont transportées par le sang. Et pour les hormones, c'est un peu comme avec Internet. Tout le monde peut s'adresser à tout le monde. Et dans ce jeu de la communication, par hormones interposées, l'amygdale est championne. Alors, à noter qu'on parle d'amygdale au singulier, alors qu'il s'agit en fait de deux zones symétriques situées à la base du cerveau. L'amygdale fait partie du système limbique, appelé quelquefois cerveau émotionnel. Il comprend aussi l'hippocampe, notamment impliqué dans la formation de la mémoire à long terme. On aura compris qu'il s'agit là d'une mécanique complexe. L'amygdale joue deux rôles essentiels. D'abord la détection, puis le déclenchement de l'alerte. Avant même la détection, l'amygdale stimule un système de veille. C'est ainsi qu'on a découvert que pour remplir ce rôle, le cerveau n'était jamais vraiment au repos. L'amygdale est en prise directe avec des centres sensoriels. À ce titre, elle décode directement les stimuli visuels. Ainsi, est-ce elle qui reconnaît les visages et leurs expressions. Le déclenchement de l'alerte peut avoir lieu de deux façons, par la voie courte ou par la voie longue. Dans ce deuxième cas seulement, le sujet a la possibilité de choisir la réaction à avoir. On aura compris que le système hormonal joue un rôle central dans cette affaire. Ainsi, l'amygdale est à la base de la production par les glandes surrénales de cortisol et d'adrénaline, qui peuvent être vues comme les hormones du stress et par voie de conséquence l'agressivité. A l'inverse, la sérotonine, qui est un neurotransmetteur, a un effet apaisant sur l'amygdale. Enfin, une teneur élevée en testostérone conduit à une amygdale plus volumineuse. Bon, je m'arrête là dans ce descriptif. L'histoire était de comprendre en quoi l'amygdale se situait au carrefour de processus physiologiques
complexe et que, à ce titre, la peur était un facteur comportemental dont la maîtrise nous échappait totalement. En effet, non seulement nous ne maîtrisons pas nos peurs en tant que telles, mais de plus, ces peurs ont des effets induits que nous maîtrisons encore moins.

Nous allons terminer avec le livre de Sébastien Boller. Pourquoi avons-nous peur vis-à-vis de ce qui va se passer au XXIe siècle? Nous venons de voir combien le mécanisme de la peur était élaboré, et surtout combien il interagissait avec l'ensemble de nos comportements. La question qui nous préoccupe est de savoir qu'est-ce que ça nous fait maintenant. Plus exactement, en quoi un mécanisme d'adaptation élaboré durant l'âge de pierre nous aide-t-il à l'époque contemporaine? On a vu que les deux peurs mères sont la peur de l'inconnu et la peur de manquer. Alors commençons par la peur de manquer. Très clairement, elle est plus que jamais dans le paysage. La preuve en est que de façon récurrente, les deux tiers des Français placent le niveau de vie en tête de leurs préoccupations. Précisons qu'en matière de PIB par tête, la France se situe au 19e rang mondial sur 190. Il s'agit donc d'une attitude subjective. C'est aussi la peur de manquer qui nous conduit à nous encombrer de gadgets inutiles. Il faut savoir que l'acte d'acquérir produit une hormone de bien-être qui apaise cette fameuse amygdale. Acheter nous sécurise. Ce sont nous, les consommateurs, qui avons créé la société de consommation. Ce ne sont pas seulement les producteurs que cela enrichit. Alors l'hyperconsommation de sucre résulte directement de l'inadaptation de l'humanité contemporaine à son environnement. Le sucre est un nutriment dont nous raffolons. Du temps de nos lointains ancêtres, les chasseurs-cueilleurs, le sucre était rare et précieux. Ce n'est plus le cas aujourd'hui, donc nous le consommons à haute dose. Il en résulte que désormais, l'obésité fait plus de victimes dans le monde que la dénutrition. Il s'agit là d'un véritable péril, un péril qui résulte d'une double cause. D'une part, nous sommes asservis à nos mécanismes hormonaux, dont la peur est l'un des agents, et d'autre part, notre organisme n'est pas adapté au monde dans lequel nous vivons. En parallèle avec la peur de manquer, la peur de l'inconnu. En fait, ce n'est pas l'inconnu qui nous fait peur en tant que tel. C'est l'imaginaire qu'il suscite. Quand, au Moyen-Âge, un voyageur était perdu en forêt, il redoutait les loups et les bandits. Il ne lui serait pas venu à l'idée de redouter un tremblement de terre. On raconte que l'attente de la torture est plus dure encore que la torture elle-même. Et toujours, s'agissant de torture, on dit encore que le plus cruel est d'annoncer à la personne la torture qu'elle craint le plus. De la même façon, Freud disait que nous ne redoutions pas réellement la mort, pour la simple raison que nous ignorions ce qu'elle est. Nous ne pouvons que nous représenter la mort. Autrement dit, l'inconnu qui nous fait peur est un inconnu que nous pouvons imaginer à partir de ce que nous connaissons déjà. C'est d'ailleurs pour cela que notre amygdale a un accès particulier à notre mémoire à long terme. Or, aujourd'hui, les périls qui nous menacent n'impriment pas dans notre sensibilité profonde. Les scientifiques auront bon nous démontrer que le réchauffement climatique constitue une menace inexorable. Rien n'y fait. Leur démonstration s'arrête au niveau du néocortex, lequel n'a rien à voir avec l'amygdale. Et quand bien même ce n'est pas en générant cortisol et dopamine que notre conduite s'en trouvera modifiée. Nous n'en sommes plus à l'époque où il suffisait de courir pour échapper au péril. Il en va de même des autres périls qui nous menacent et dont nous savons pertinemment, intellectuellement, qu'ils nous seront fatals. L'autre grand péril est l'empoisonnement de la planète. Un chiffre terrible nous est donné par le poids de plastique que contient notre cerveau. 7 grammes, soit une fois et demie le poids d'une carte de crédit. Alors pour le moment, on se contente de parler de pollution. Il s'agit en fait d'un empoisonnement irréversible et mortel.
Nous ne courons plus pour fuir le danger, nous courons après le danger. C'est ce qui se passe à propos de l'intelligence artificielle. Jusqu'à présent, l'humanité avait plutôt bien encaissé la révolution technologique, sachant qu'on pensait pouvoir s'affranchir des conséquences à long terme. Ce n'est plus le cas avec l'IA. On en est presque au sauve-qui-peut. Notre intelligence d'animal supérieur ne nous a pas apporté la sagesse. En revanche, comme l'a si bien dit Bergson, elle nous permet de construire des machines performantes. À partir de là, on imagine de quoi sera fait notre avenir. D'un côté, nos peurs, peur de manquer, peur d'un inconnu fantasmé, qui nous conduisent à la catastrophe, dégradation du milieu de vie, empoisonnement. De l'autre, notre intelligence qui nous permettra d'inventer des palliatifs. Des palliatifs dont un des rôles sera d'apaiser nos peurs. En effet, ils nous donnent l'illusion de maîtriser notre environnement et de vaincre ainsi l'éco-anxiété qui, malgré tout, avait fini par apparaître. Ainsi s'achève l'exploitation du livre de Sébastien Boller. Pourquoi avons-nous peur ? Paru chez Plon, 2026, 330 pages, 22 €. Émission proposée par Radio Dragon et par Radio Royan.

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0: La fin de la mission prévue fin mai a été repoussée à plusieurs reprises sur fond de provoquer l'indignation des familles et de plusieurs élus au Congrès.
1: Théo Conscience du service international de RFI, merci à vous. Au Liban, 800 000 personnes déplacées par la guerre sont rentrées dans leur région d'origine depuis le mois de juin, chiffre récemment communiqué par l'ONU. 800 000 sur plus d'un million de Libanais ayant dû fuir les attaques et les destructions israéliennes, principalement dans le sud du pays. Mais ces retours se font dans un contexte précaire. L'armée de l'État hébreu continue de frapper au Liban et les zones dans lesquelles on observe des retours manquent de tout en raison du niveau de destruction des habitations et des infrastructures civiles, Nicolas Falaise.
2: Responsable de l'ONG Première Urgence Liban, Kevin Charbel s'est rendu récemment dans plusieurs villages du Sud. Il a pu y observer le retour de nombreux habitants, mais dans un paysage de destruction et de très grande incertitude.

0: C'est pas juste que les gens reviennent dans un contexte de conflit, un contexte où leurs maisons souvent ont été détruites, mais leur centre de santé, leur école, leur mosquée, leur centre d'eau aussi ont été détruits. Et donc revenir de un est très compliqué, et évidemment ça coûte de l'argent pour revenir, pour pouvoir importer l'eau, tout ce qu'il y a besoin pour pouvoir vivre dans cette zone. C'est pas tout le monde qui peut le faire, malheureusement. Et donc, il y a beaucoup de familles qui sont en train de s'endetter pour pouvoir vivre dans ces zones de nouveau et vivre chez eux.
1: Le responsable d'ONG redoute de voir ces situations s'installer dans la durée, au détriment de populations du Sud-Liban qui restent exposées aux frappes de l'armée israélienne.
2: Les précisions de Nicolas Falaise. Une visite inacceptable, ce sont les mots de la première ministre japonaise, alors que Tokyo a convoqué l'ambassadeur russe en réaction à la visite de Vladimir Poutine dans les îles Kouriles, cet archipel d'une quarantaine d'îles volcaniques est revendiqué à la fois par la Russie et par le Japon depuis la fin de la Seconde Guerre mondiale. Et c'est la première fois que le président russe se rend dans ces îles, une visite contre laquelle Tokyo proteste, je cite, vigoureusement et qui empire l'opinion de la population japonaise à l'égard de Moscou, déjà mise à mal par la guerre en Ukraine. Un conflit qui a fait de nouvelles victimes, deux cheminots tués dans une attaque de drones russes contre un train de passagers dans la région d'Odessa. Ils viennent s'ajouter à la longue liste de civils ukrainiens tués durant le mois de juillet. Ils sont au moins 437, un nombre au plus haut depuis le mois de mai 2022, au début du conflit, déclare l'ONU. 5h04 à Bogota, en Colombie, encore sonné par le terrible séisme qui a frappé l'ouest du pays. Et maintenant que la barre des 72 heures après la catastrophe est franchie, les opérations de secours entrent dans une phase décisive, car il devient rare de retrouver des survivants parmi les décombres. Un nouveau bilan évoque 265 morts, près de 500 disparus et plusieurs milliers de blessés. En plus d'un deuil national de 3 jours, le nouveau président d'extrême droite, tout juste élu, a décrété l'urgence économique, ce qui lui permet de lever des impôts et de modifier le budget sans passer par le Parlement. Nouveau record de prix pour franchir le canal de Panama, 4 millions de dollars, c'est le prix qu'un navire citerne a déboursé ce mardi aux enchères pour obtenir un droit de passage rapide par le canal. Ce mois d'août, les prix des transits attribués via un système d'enchères explosent. Une forte demande due à la guerre en Moyen-Orient et ainsi au phénomène El Niño qui réduit le niveau d'eau, Myriane Berber.
3: Les enchères quotidiennes pour transiter sur le canal ont atteint en moyenne plus $1 million depuis le début du mois d'août. C'est 16 fois plus que le prix pour la même période l'an dernier, selon l'autorité du canal de Panama. Long de 80 km, ce passage qui relie l'océan Atlantique à l'océan Pacifique concentre près de 6% du commerce mondial. Il tourne à plein régime depuis que le détroit d'Ormuz est sous tension avec la guerre au Moyen-Orient. Des grands importateurs asiatiques comme la Chine, le Japon et la Corée du Sud s'approvisionnent désormais en pétrole et en gaz naturel liquéfié aux États-Unis. Un changement d'itinéraire qui se traduit par une hausse du trafic sur le canal. Aujourd'hui, une quarantaine de navires y passent chaque jour contre une trentaine l'an dernier. Une seconde raison explique cette hausse des prix. C'est la baisse du niveau de l'eau des lacs artificiels alimentant le canal dû à El Niño, ce phénomène de réchauffement de l'océan Pacifique. El Niño réduit la capacité du canal et donc le nombre de passages de navires.
2: Myriam Berber, autre phénomène causé par le réchauffement climatique, la nouvelle vague de canicule qui se poursuit en Europe. Les températures devraient dépasser 35 degrés Celsius pour plus de 135 millions de personnes à travers le continent ce jeudi. Et la France est particulièrement touchée. 80 départements sont en vigilance orange. C'est quasiment tout le territoire et le mercure va grimper jusqu'à 40 degrés ce jeudi par endroit. Et ces canicules à répétition, elles ont un coût, 10 à 15 milliards d'euros pour l'État français, selon la ministre de la Transition écologique. Ainsi qu'à la chaleur s'ajoute un autre problème, celui de la sécheresse. Il concerne quasiment tout le pays. Un manque d'eau partout et pour tout le monde, notamment pour les maraîchers de la moitié nord de la France, qui n'ont pas l'habitude de ces conditions météo. Reportage de Stéphane Geneste auprès de l'un d'eux, à Bièvre, à une dizaine de kilomètres de la capitale.
4: Qu'importe l'endroit où Nicolas Revol met les pieds, la terre est sèche et ça se voit.
5: C'est dur comme du béton. Même la plante, elle a du mal à faire ses racines parce que c'est vraiment sec, sec, sec.
4: Ce maraîcher installé au sud de Paris depuis 5 ans garde le sourire, mais les dégâts sont visibles.
5: Sur ce bouquet là, on a 3 tomates qui vont arriver et là on aurait dû en avoir 1, 2, 3 de plus. Donc là on récolte moins que d'habitude en termes de mûrissement. et les tomates elles vont aussi être plus petites, donc moins lourdes, et comme ça se vend au kilo, c'est aussi une perte de ce niveau-là, quoi.
4: Et derrière la serre, pour les oignons blancs, c'est pire, 80% de la production n'a pas survécu.
5: On voit à peu près les oignons blancs là qui essayent de sortir de terre, mais ils sont sortis et ils sont plutôt retombés là. Du coup, même si on les arrose souvent, la chaleur a raison d'eux.
4: Trois mois qu'il n'a pas plu, la cuve de récupération d'eau de pluie est vide, pareil pour la réserve. Nicolas Revol n'a donc pas d'autre choix que d'utiliser l'eau du robinet pour arroser ses légumes.
5: Si on le fait pas, tous nos légumes vont mourir. Du coup, pour nous, c'est tout le revenu de la ferme qui en dépend, quoi. Pour une ferme comme nous, ça va être sans doute entre 3 et 5 000 euros. C'est une charge en plus qui est significative. C'est aussi un gros enjeu parce que c'est maintenant que se joue l'hiver. On a toujours une saison d'avance.
4: Car aujourd'hui, ce sont les légumes d'hiver qui sont plantés. Et si cette situation continue, ils subiront le même sort que ceux d'été.
2: Un reportage de Stéphane Geneste. Et le problème de l'eau présent ailleurs en Europe, le fleuve du Danube est si bas que la Roumanie arrête sa seule centrale nucléaire car le niveau du fleuve ne permet plus de la refroidir. C'est la première fois que cela arrive depuis la canicule de 2003. Plus au sud, en Bulgarie, la ville de Bourjas, sur les rives de la mer Noire, a reçu une bonne nouvelle puisqu'elle va accueillir le concours de l'Eurovision en 2027, un concours de chant suivi chaque année par des dizaines de millions de téléspectateurs à travers l'Europe. Et même au-delà, et aussi très suivi sur les réseaux sociaux notamment. De la culture au sport, voilà une nouvelle qui va ravir les nostalgiques de 98 en France. Après l'arrivée de Zinedine Zidane au poste de sélectionneur de l'équipe de France de football, c'est d'un autre champion du monde et son coéquipier pendant le mondial de 98 qui rejoint l'encadrement. Fabien Barthez, ancien portier tricolore aux 87 sélections, s'occupera notamment de l'entraînement spécifique des gardiens des Bleus. C'est la fin de cette édition. Merci à vous de l'avoir suivi. 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Il est 12h et presque 10 minutes à Paris, 10h10 en temps universel.
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Motif. La jeune fille, avec un amant, prit la fuite. Le village accusa sitôt les bohémiens. Et la gendarmerie se mit à leur poursuite, de son côté, et moi, du mien. Rejoignant la roulotte, par les petits rideaux, je n'aperçus dedans qu'une misère noire, malgré tous les larcins et les biens illégaux que les gendarmes faux prétendirent y voir. Ils fouillèrent, jetant au talus des guenilles, où ils reconnaissaient la vieille d'un village qui se plaignit de vol et mille autres verbiages, tandis que j'y voyais s'enrouler des jeunes filles. Le forain dut prouver que lui-même avait fait les marmots couchés à l'ombre sous la voiture et qui, souillé, puait le manque d'aventure, si bien qu'à ce soupçon, je pus que m'esclaffer. Alors qu'elle riait à corps perdu, la belle de qui l'amour venait de dénouer la longe, cachée sous un vieux reste de bohème irréel, derrière le buisson infouillable du songe. Sur le talus de la ferme, mimant de sages rêveurs assis, ils cachèrent à mon passage des faisans déjà plumés dont ils feraient de jolis mets. Les femmes, que je sus de jolies cuisinières, eurent des gestes tout à fait idylliques. Et les hommes que je sus lestes sur les barrières eurent les yeux noyés de torpeurs alcooliques. Je feignis croire un honnête repos, ne pas voir derrière eux les beaux oiseaux lésés. Mais je pensais des femmes la tendre peau, être sans plume du manque de mes baisers. Plus tard, le soir faisait la roue au-dessus de la clairière où ils passèrent aux flammes leurs délicats gibiers des beaux plumages dérobés. Pour attendre, je m'assis sur l'herbe, ayant vu deux vieillards alcooliques. C'étaient deux pommiers que rabougrit la buffrée en d'eau de vie de cidre. Entre eux, tendre une longue corde, pensant que ces deux hideux étaient pères d'une fille belle de corps qui danserait plus belle à cause de leurs yeux. Une femme vint dans le champ que son ombre imitait comme un singe, mais qui tendit simplement du linge, me regardant d'un air méchant. Georges Limbourg, Motif.

poème. Dans la rue qui monte au soleil morne et grand ouvert, des voix conseillent qu'on s'accoude aux fenêtres pour voir passer les trains de luxe, au bord du ciel, à droite, par-dessus les arbustes du jardin de la gare. Un train écume et se rendort. Des musiques diffuses rôdent. La vie antérieure émerge et chuchote. Ville de songe, lorsqu'on pense à vos noms plaintifs, on prête l'oreille. Il semble que des voix longues vous hèlent par-dessus les barrières et les champs des âges, et que des odeurs comme des veilleuses et que des fougères d'étoiles s'allument. Il semble que vos ruines tremblent sous leurs châles de lune, et que l'horizon bouge au plus profond des nuits repues de silence, d'une lente pluie de larmes. Mais j'en sais bien plus de cette pauvre ville. Vous venez comme moi, sans doute, sur une place, y chercher le spectre d'un vieil amour. Dans les forges couchées à l'est, aux corps de femmes nues et rousses, des formes se hâtent avec une sûreté ancienne. Les hauts fourneaux de Bieul flambent. Depuis le canal d'or, où l'écluse trempe solidement dans les mailles chauds, jusqu'à l'horizon lourd barré des sourcils des stratus où se terrent d'autres songes, l'allée de peupliers rame sans frisson, comme à la parade, et d'un geste infini. Passe le pont. Des porteurs encombrent la rue. J'allais le dire. L'œil cerné d'un quinquet tourne là sa rousseur. Les beaux regards et les bras nus de Carmen et de Juliette glissent aux fenêtres. Celles qui battent leurs cars sous les hangars détournent les partants de leur voyage. De vieux murs tournent le dos à ces gaietés. Tu passes sous une voûte brillante de salpêtre. Tu trouves des cyprès bien grands et noirs sur une place vaste et vide que le couchant touche d'or calme. Elle est ceinte d'escaliers rouges comme l'âtre du crépuscule. Ils exhaussent des boutiques touchantes aux modes désuètes, et d'autres aux jupes de femmes pauvres, et d'autres fermées, étroites et grises d'usure, qui ressemblent à des signets de vieux livres. Plus tard, il semble que les rues s'enfoncent au-devant du soir comme un orphelinat qui rentre. Un piano pense avec lenteur. Alors, au fond de vieilles impasses, béantes comme des muets qui voudraient parler, bat l'étrange lumière des cœurs humbles et troubles. Et tout était doré et mort dans la vitrine de l'horloger pauvre. Mais dans une rue qui a un nom d'oiseau triste, demeure et sourit jour et nuit l'éternelle myrtis au clair visage. Léon-Paul Fargue, poème.

Oui, cela pourrait commencer ainsi, ici, comme ça, d'une manière un peu lourde et lente, dans cet endroit neutre qui est à tous et à personne, où les gens se croisent presque sans se voir, où la vie de l'immeuble se répercute, lointaine et régulière. De ce qui se passe derrière les lourdes portes des appartements, on ne perçoit le plus souvent que ces échos éclatés, ces brides, ces débris, ces esquisses, ces amorces, ces incidents ou accidents qui se déroulent dans ce que l'on appelle les parties communes, ces petits bruits feutrés que le tapis de laine rouge passé étouffe, ces embryons de vie communautaire qui s'arrêtent toujours au palier. Les habitants d'un même immeuble vivent à quelques centimètres les uns des autres. Une simple cloison les sépare. Ils se partagent les mêmes espaces répétés le long des étages. Ils font les mêmes gestes en même temps. Ouvrir un robinet, tirer la chasse d'eau, allumer la lumière, mettre la table. Quelques dizaines d'existences simultanées qui se répètent d'étage en étage et d'immeuble en immeuble et de rue en rue. Ils se barricadent dans leur partie privative, puisque c'est comme ça que ça s'appelle. Et ils aimeraient bien que rien n'en sorte. Mais si peu qu'ils en laissent sortir, le chien en laisse, l'enfant qui va au pain, le reconduit ou les conduit, c'est par l'escalier que ça sort. Car tout ce qui se passe par l'escalier, tout ce qui arrive, arrive par l'escalier. Les lettres, les faire-part, les meubles que les déménageurs apportent ou emportent. Le médecin appelé en urgence. Le voyageur qui revient d'un long voyage. C'est à cause de cela que l'escalier reste un lieu anonyme, froid, presque hostile. Dans les anciennes maisons, il y avait encore des marches de pierre, des rampes en fer forgé, des sculptures, des torchères, une banquette parfois, pour permettre aux gens âgés de se reposer entre deux étages.

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0: Merci d'écouter RFI, il est 18h à Paris, 16h en temps universel, 11h à Medellin.
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2: Charlotte de Rouen.
0: Bonjour à tous. En Colombie, les secours continuent de rechercher des survivants, mais les chances de trouver des rescapés diminuent 3 jours après le séisme. La colère monte dans la population. Au Liban, 800 000 personnes déplacées par la guerre sont rentrées dans leur région d'origine depuis le mois de juin, mais elles font face à de nombreuses destructions dans le sud du pays. La sécheresse touche presque toute la France et une bonne partie de l'Europe. Et elle a de lourdes conséquences pour les producteurs de fruits et légumes. En Colombie, 3 jours après le séisme, le pays est en deuil. Le dernier bilan fait état de 265 morts, près de 3500 blessés et 500 disparus. Et le nouveau président, Abelardo de la Espriella, fait face à une polémique, car il a d'abord refusé l'aide internationale, l'arrivée d'équipes de secours étrangères sur le sol colombien. Il a finalement revu sa décision en acceptant seulement l'aide de pays alliés, de quoi susciter la colère et l'incompréhension des habitants, comme à Buenaventura, sur la côte pacifique, à une centaine de kilomètres de Cali. Najat Benrabah.
3: Dans une vidéo transmise par la directrice

0: trouve sans domicile.
1: Lo que esperamos del gobierno es que nos...
2: Ce que nous attendons du gouvernement, c'est qu'il nous aide avec les infrastructures. Les secours sont assurés par des civils, puisqu'il n'y a pas de secouristes. Il n'y a que 3 ou 4 pompiers. Il y a des soupes populaires, mais elles sont très loin des bénéficiaires que nous aidons, qui sont déjà des familles très vulnérables.
0: À ces conditions de sauvetage déjà difficiles, s'ajoute un autre problème. Depuis mardi, Buenaventura est coupé du monde. Des glissements de terrain ont bloqué l'unique route menant à la ville. Najat Ben Rabah, Medellin, RFI.
3: À Gaza, 2 Palestiniens ont été tués dans 2 frappes israéliennes distinctes ce jeudi. L'un d'eux était le chef de la police de la ville de Gaza, Jamal Abu Kamil. Le ministère gazaoui de l'Intérieur a confirmé sa mort. Dans l'autre territoire palestinien, en Cisjordanie occupée, des colons israéliens bloquent toujours l'accès à des maisons palestiniennes dans le village de Kousra, près de Naplouse. L'une de ces maisons appartient à un citoyen palestino-américain. Dans une déclaration assez inhabituelle, l'ambassadeur américain en Israël a dénoncé des actions de terreur de ces colons israéliens. Au Liban, le Premier ministre Nawaf Salam a condamné les destructions systématiques dans le sud du Liban, où Israël a dit démolir toutes les maisons dans le secteur contrôlé par son armée, soit une dizaine de kilomètres le long de la frontière. Malgré une situation toujours très incertaine, car l'armée de l'État hébreu continue de frapper au Liban, 800 000 personnes déplacées par la guerre sont rentrées chez elles depuis le mois de juin. Le chiffre a été récemment communiqué par l'ONU. 800 000 personnes sur plus d'un million de Libanais qui avaient fui les combats. Mais les déplacés manquent de tout. De nombreux bâtiments et infrastructures ont été détruits. Nicolas Falaise.
4: Responsable de l'ONG Première Urgence Liban, Kevin Charbel s'est rendu récemment dans plusieurs villages du sud. Il a pu y observer le retour de nombreux habitants, mais dans un paysage de destruction et de très grande incertitude.
5: C'est pas juste que les gens reviennent dans un contexte de conflit, un contexte où leurs maisons souvent ont été détruites, mais leurs centres de santé, leur école, leur mosquée, leurs centres d'eau aussi ont été détruits. Et donc revenir de un est très compliqué et évidemment ça coûte de l'argent pour revenir, pour pouvoir importer l'eau, tout ce qu'il y a besoin pour pouvoir vivre dans cette zone. C'est pas tout le monde qui peut le faire malheureusement, et donc il y a beaucoup de familles qui sont en train de s'endetter pour pouvoir vivre dans ces zones de nouveau et vivre chez eux.
4: Le responsable d'ONG redoute de voir ces situations s'installer dans la durée au détriment de populations du sud Liban qui restent exposées aux frappes de l'armée israélienne.
3: Nicolas Falaise, RFI, 16h05 à Bamako. Le Mali gracie un agent des services de renseignement français qui avait été condamné à 20 ans de prison. L'homme travaillait sous statut diplomatique à Bamako, la capitale. Les autorités maliennes avaient donc connaissance de son activité car il était officiellement affecté à l'ambassade de France à Bamako. Il avait été arrêté en août de l'année dernière, accusé de conspiration contre les institutions maliennes. Il avait été condamné en juin dernier à 20 ans de prison. En France, presque tout le territoire est concerné par la sécheresse, un manque d'eau partout qui a de lourdes conséquences pour les agriculteurs et notamment pour les maraîchers de la moitié nord du pays qui n'ont pas l'habitude de ces conditions météo. Reportage de Stéphane Genest à Bièvre, à une dizaine de kilomètres de Paris.
6: Qu'importe l'endroit où Nicolas Revol met les pieds, la terre est sèche et ça se voit.
7: C'est dur comme du béton. Même la plante, elle a du mal à faire ses racines parce que c'est vraiment sec, sec, sec.
6: Ce maraîcher installé au sud de Paris depuis 5 ans garde le sourire, mais les dégâts sont visibles.
7: Sur ce bouquet là, on a 3 tomates qui vont arriver et là on aurait dû en avoir 1, 2, 3 de plus. Donc là on récolte moins que d'habitude en termes de mûrissement. Et les tomates, elles vont aussi être plus petites, donc moins lourdes. Et comme ça se vend au kilo, c'est aussi une perte de ce niveau-là, quoi.
6: Et derrière la serre, pour les oignons blancs, c'est pire. 80% de la production n'a pas survécu.
7: On voit à peu près les oignons blancs là, qui essayent de sortir de terre, mais ils sont sortis et ils sont plutôt retombés. Là. Du coup, même si on les arrose souvent, la chaleur a raison d'eux.
6: 3 mois qu'il n'a pas plu, la cuve de récupération d'eau de pluie est vide. Pareil pour la réserve. Nicolas Revol n'a donc pas d'autre choix que d'utiliser l'eau du robinet pour arroser ses légumes.
7: Si on le fait pas, tous nos légumes vont mourir. Du coup, pour nous, c'est tout le revenu de la ferme qui en dépend, quoi. Pour une ferme comme nous, ça va être sans doute entre

0: 3 et 5 000 euros. C'est une charge en plus qui est significative. C'est aussi un gros enjeu parce que c'est maintenant que se joue l'hiver. On a toujours une saison d'avance.
1: Car aujourd'hui, ce sont les légumes d'hiver qui sont plantés. Et si cette situation continue, ils subiront le même sort que ceux d'été.
2: Stéphane Geneste, en Roumanie, la sécheresse met l'unique centrale nucléaire du pays à l'arrêt. Une mesure exceptionnelle prise car il n'y a pas d'eau pour refroidir la centrale. Le débit du Danube, le fleuve à proximité, est trop faible à cause justement de la sécheresse et de la chaleur. Au Royaume-Uni, le chef du parti anti-immigration réforme UK, Nigel Farage, espère être largement réélu ce jeudi lors d'une élection législative partielle. Élection qu'il a lui-même provoquée en démissionnant le mois dernier de son mandat de député de la circonscription de Clacton. Il fait face à un nombre record de candidats, plus d'une trentaine, et parmi eux, Jonathan Harvey, un candidat fantaisiste, plus connu sous le nom de tête de poubelle, comme l'explique Aurélien Antoine, professeur à la faculté de droit de l'université Jean Monnet.
3: Jonathan Harvey s'est présenté à des élections municipales de Londres, s'est notamment présenté à l'élection partielle qui a vu l'élection de Dundee Burnham il y a quelques mois, sous le nom donc de Green Face, hein, qui est en fait la tête de poubelle. Aux élections, il y a des personnalités, donc Boris Johnson, Theresa May, Rishi Sunak, les anciens premiers ministres, Andy Burnham, comme je vous l'ai dit, des élections visibles pour, par l'humour, pointer du doigt les défaillances du système avec des propositions qui sont parfois complètement farfelues, comme plafonner le prix des crèmes glacées ou, en revanche, des propositions beaucoup plus sérieuses comme renforcer le financement des services publics, par exemple.
2: Aurélien Antoine, professeur à la faculté de droit de l'université Jean Monnet. Un mot de football. Fabien Barthez, l'ancien gardien français, champion du monde en 1998, va travailler aux côtés du nouveau sélectionneur de l'équipe de France, Zinedine Zidane. Fabien Barthez va s'occuper de l'entraînement spécifique des gardiens de but. Merci d'avoir écouté ce journal en français facile. Il est 18h et bientôt 10 minutes. À Paris.
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0: à toutes et à tous. Bienvenue dans le cœur du Dragon, votre émission d'actualité locale du Trièves et de la Matésine que vous écoutez sur 104.4 si vous êtes dans le Trièves ou 96.8 FM si vous êtes du côté de la Matésine, Valbonnet, Beaumont ou bien encore sur notre site radiodragon.org si vous êtes à l'autre bout de la planète. Merci d'avoir choisi Radio Dragon. Nous sommes le jeudi 13 août 2026, en vacances pour certains, au travail pour d'autres. En direct de notre studio, nous sommes à Mars. Je suis Benjamin et j'anime l'émission ce soir. À la technique, c'est Jérôme. Bonsoir Jérôme.
1: Bonsoir Ben, bonsoir à tout le monde.
0: Et autour de la table, nous avons Francis. Bonsoir Francis.
2: Bonsoir à tous.
0: Qui prendra la parole tout de suite après pour sa chronique. Et ce soir, nous avons l'honneur d'avoir Jérémy Carrier. Bonsoir Jérémy.
3: Bonsoir.
0: Cette émission, vous pourrez la réécouter demain à 9h sur les ondes ou en podcast. Ce soir, dans le cœur du dragon, nous entendrons la chronique de Francis, les images ont la parole. Jérémy nous parlera de l'atelier vélo Trièves sur Monestier-Clermont et plus largement de la mobilité. Et enfin, nous aurons les infos de la radio et quelques actualités locales. Pour commencer cette émission, Francis, je te laisse nous présenter ton image de la semaine.
2: Oui, en sachant que mon problème, c'est que l'image n'est jamais du Trièves. Donc c'est un peu en contradiction avec l'esprit annoncé de l'émission. Alors ça vient de Corse, bon, c'est quand même pas très très loin, donc ça vient de Corse. En fait j'ai deux images qui sont équivalentes dans le fond mais pas du tout dans la forme, très récentes. Il y en a une qui date du 6 août et l'autre du 8 août. Donc c'est en Corse, ça se passe en Corse, on le sait assez facilement parce que c'est écrit sur les images. Alors la première image qui est quand même la plus impressionnante, bien que très classique, ce sont des gens en noir, armés, encagoulés, qui donne une conférence de presse tout à fait classique. On a les FARC qui sont, enfin, dans le narcotrafic, c'est quelque chose qui est très fréquent. Ça l'est un peu moins chez nous, néanmoins. Alors on sait, c'est signé, hein, c'est le FLNC, le Front de Libération Nationale Corse. Les gens sont à une table comme une conférence de presse. La table est recouverte d'un drap blanc avec la figure corse, c'est-à-dire le mort avec le bandana. Donc on sait où on est. Il y a une dizaine de gars qui sont debout, fusils d'assaut entre les bras, et trois sont assis à la table. Alors qu'est-ce qu'on peut en... Bon, donc tout le monde voit bien. Alors c'est apparemment dans une cave parce que c'est des pierres apparentes, c'est petit, éclairé par le plafond, de façon un peu sinistre, ça fait partie de la mise en scène. Il y a eu le Ramasse aussi qui a beaucoup présenté d'images comme ça, c'est les plus récentes que moi j'ai pu voir et commenter ici du reste. Donc les gars, ils ont un fusil d'assaut. Alors je sais pas si c'est pour ne pas passer pour des voyous, mais c'est pas des kalaches. Hein, ils ont des fusils, enfin quasiment tous des M16 américains. Est-ce que ça fait plus classe?
0: Je pense un œil expert.
2: Oui, enfin ça s'arrête là. Hein, ça s'arrête là. Alors justement, ils vont être poursuivis pour ce qu'on peut, détention d'armes. Alors je ne sais pas si ça va être pour les policiers un indice significatif, mais. Façon surprenante. Non, mais les calages, quand tu regardes des photos, t'en vois. Hein. Je veux dire que là, pas besoin d'être expert. Donc là, c'est des M16. Les M16, c'est quand tu regardes des photos américaines de massacres dans les universités et autres que tu vois des M16. Donc c'est tout ça, c'est assez facile à repérer. Il y a aussi des armes sur la table. Il y a 3-4 pistolets, dont un pistolet mitrailleur manifestement très compact, une bête que moi j'ai jamais vue, et puis un fusil de sniper avec un silencieux. Bon, c'est l'ambiance, hein. Il faut donner l'ambiance.
0: La mise en scène est très codifiée.
2: Exactement, exactement. Alors on n'en sait pas plus. Enfin, j'ai pas trouvé plus sur ce qui avait été dit. Alors ce qu'il y a derrière tout ça, donc c'est plus qu'un projet de loi parce qu'il est déjà passé devant le Parlement, initialisé par Gérard Darmanin quand il était à l'intérieur pour donner une sorte de personnalité à la Corse. Alors, il y a deux choses qui ne leur plaisent pas, ce qui est normal. Premièrement, enfin, je sais pas si c'est premièrement, deuxièmement. D'une part, on parle de communauté corse, on parle pas de peuple corse. Ouais. Ça fait très. Alors, ce qui fait très mal, c'est que il y a un petit amendement que LFI a passé du style Corse un jour, Corse toujours. Alors ça passe pas du tout, puisque effectivement la principale revendication, c'est de ne pas être envahi par des gens venant de l'extérieur. Tu me demandais si je connaissais le FLNC, l'historique quand même, j'ai quand même regardé, il a été créé en 1976, et c'était effectivement suite à l'arrivée des pieds noirs d'Algérie, c'est-à-dire qu'il y avait eu la fin de la guerre, les rapatriés avaient un petit peu tourné en France, parce que c'est quand même plusieurs années plus tôt, et étaient allés volontiers en Corse, parce que bon, ils trouvaient qu'il y avait des terres à exploiter, etc. Et ça, ça avait été très mal passé. Dans ce que les gens ont annoncé, ce qui les scandalise, c'est qu'il y a 5000 étrangers qui sont arrivés récemment, la plupart étant français.
0: D'accord. Alors,
2: c'est une info, voilà, ça peut troubler. Donc, ils sont effectivement contre ça, et puis, ils s'estiment effectivement un peu harcelés au niveau, au niveau délinquance. Alors l'autre image part de la même chose. Alors là, elle est beaucoup plus riante. Hein.
0: Je crois qu'avant d'arriver sur cette deuxième image, il y avait Jérémy qui voulait intervenir.
3: Ouais, je voulais poser une question sur le FLNC. En fait, j'ai une dans ma mémoire, je me souviens, si je me trompe pas, par exemple, que l'ETA avait déposé les armes et que du coup c'était dissous. Et j'avais eu un peu cette impression que le FLNC avait fait pareil. Il y a eu dans cette historique un moment où le FLNC s'était arrêté ou...
2: Je ne sais pas, je n'ai pas regardé. Mais je vais parler de l'ETA justement, sans le faire exprès avec ce que tu me dis. Donc je n'ai pas la réponse à ta question.
3: Ok, très bien.
2: Alors là, l'autre image est beaucoup plus riante, c'est sous un chapiteau, c'est en couleur.
0: Sur un format un peu meeting politique là.
2: Voilà. Donc ce sont deux journées. Alors, moi, je ne lis pas le corse. Je ne sais pas si quelqu'un sait déchiffrer la banderole.
0: Ça fait Giornate di Corti. Donc, voilà. Ça doit être une journée, à Corti. Ça doit être la journée internationale.
2: Exactement. Donc, il y a deux journées. Et donc, ce sont des gens qui ont une tribune. Manifestement, c'est après avoir clos leurs travaux. Ils sont une douzaine. Il y a des gens de couleur. Il y a des femmes. Donc, on n'est pas du tout dans la même ambiance. Et derrière, il y a différents drapeaux. Drapeau corse qu'on reconnaît, drapeau breton que je reconnais. Les autres, je ne sais pas trop. Et l'idée, c'est un petit peu. Alors, c'est du même point de départ, hein, c'est-à-dire à savoir cette loi qui coince un peu, moins qu'on puisse dire, qui doit passer devant le Sénat le 13 octobre. Hein, donc, on est dans une période.
0: D'accord.
2: Et qui donne lieu, à juste titre, à être un peu travaillé, quoi. Et là, le concept, c'est vraiment tous contre la République en France et tous contre les États, c'est-à-dire que il y a les Bretons par définition, il y a des Catalans par définition, alors il y a des Sardes, etc. Il y a les autres îles italiennes sont aussi concernées. Il y a la Nouvelle-Calédonie et puis je crois un deux autres États un petit peu dans la même situation.
0: Toutes les identités un peu territoriales qui sont fortes ou même qui sont législativement ou en tout cas au niveau étatique reconnues comme autonomes.
2: Oui. Alors sachant que Nouvelle-Calédonie, il y a cette question Kanak versus Caldoche, qui apparemment est un peu semblable à la Corse, quand on voit ce qu'ils revendiquent, etc. Voilà, alors l'ETA, curieusement, il n'y a pas les Basques.
3: Oui.
2: Donc ce qui effectivement est assez assez marquant, quoi. Enfin, pour moi, c'est assez marquant. Le monde qui prétend ça s'est fait descendre en flammes parce que effectivement il n'allait pas dans le sens attendu par les gens qui revendiquent ça, sachant que le fait qu'on ne puisse pas venir en Corse soit déclaré indésirable des personnes qui ont quand même une carte d'identité française, le monde c'est pas dans leur ligne de pensée, donc ils se sont fait allumer, peu importe. Voilà. Alors, j'ai essayé de trouver d'autres commentaires. En fait, ce qu'on ne sait pas, alors l'image 1, donc les en noir, les M16 à la main, ça rejoint un peu ta question, c'est-à-dire que les gens savent pas trop interpréter est-ce que c'est un baroud d'honneur, c'est-à-dire qu'effectivement, depuis le temps, ils se sont peut-être pas dissous, mais amenuisés. Alors, d'autant plus, donc pour moi, la question c'était là-dessus. Ce qui m'a paru une question intéressante, c'était le rapport entre le local et le national.
0: Okay.
2: Sachant que le localisme est quelque chose dont on a beaucoup parlé il y a peu d'années.
0: Oui.
2: Ça a regroupé à la fois l'extrême gauche et l'extrême droite, hein, tout le monde était d'accord là-dessus. Vive le localisme. Et du coup, je me suis dit, ben, les Corses, ils en pensent quoi? Alors, j'ai pas trouvé, mais effectivement, quand même, ce qui est nouveau pour moi, ce que je ne savais pas, c'est que les assauts anti-mafia commencent à prendre une réelle visibilité.
0: D'accord. Sur le territoire
2: corse. Sur le territoire corse. Mmh. Ce qui est quand même très intéressant par rapport à ce qu'on a connu ou ce qu'on entend dire pour la Sicile, par exemple.
0: Oui.
2: D'où cette interrogation, quelle est la portée réelle de cette mise en scène, de cet armement.
0: Et si on revient sur le sémantiquement là, sur justement ce projet de loi, on parle donc de communauté corse et ouais. de peuple corse. Ouais. C'est quoi le distinguo
2: Ah ben ça, non mais là je suis incapable parce que là je suis incapable de répondre parce qu'en plus la notion de peuple est une notion qui pour les sociologues n'existe pas.
0: D'accord.
2: Hein, c'est-à-dire que peuple français, c'est quoi le peuple français? Est-ce que c'est... D'ailleurs, je pense souvent à ça. Alors, Georges Marchais, que tu n'as sans doute pas connu, qui était un leader très brillant, un très bon tribun du PCF, parlait des masses populaires.
0: D'accord.
2: Ce qui est beaucoup plus sensé. Peuple, notion de peuple, c'est qui le peuple, c'est quoi, qui le représente, etc. Voilà. Donc, c'est vraiment... On est dans des arcanes qui, moi, m'échappent. Quoi.
0: Après, on voit quand même le retour à une, comme tu disais sur le localisme, la notion un peu de pays, si on prend l'identité trièvoise, on prend l'identité corse. Alors, évidemment, l'identité corse-bretonne sont à des degrés beaucoup plus, je dirais, avec une histoire et des luttes beaucoup plus importantes. Et donc, le socle n'est peut-être pas le même, mais on prend l'identité savoyarde, on peut subdiviser comme ça en plein de pays, en fait. Et c'est peut-être un peu cette proximité de géographique finalement sur dans lesquelles les gens vivent et éventuellement s'auto-référencent plus facilement.
2: J'attendais cette prise de position.
0: Oui.
2: Parce que d'autant plus que mon problème c'est de me raccrocher au Trièves.
0: Oui.
2: Et dans le Trièves actuellement, on constate ce phénomène.
0: Corse.
2: À savoir le rejet des gens nouveaux arrivants. Moi, je l'ai vécu, donc j'étais en montagne, comme je le disais, à Saint-Baudille. À Saint-Baudille, il y a 2-3 ans, on a vu apparaître des panneaux à l'entrée du village. Si vous n'aimez pas les tenailles des vaches, si vous n'appréciez pas le fumier sur les routes, si les cloches des églises vous embêtent, etc., etc., vous n'avez pas votre place ici. Et moi, je me suis fait traiter d'étranger par le maire du pays.
0: Ah oui.
2: Alors, je ne lis pas que Le Monde. Dans le Dauphiné libéré de ce matin, il y a un article sur Siciliane. Siciliane, les gens sont à couteau tiré.
0: Oui.
2: Donc, si vous voulez, la notion de communauté locale, moi, je m'en méfie beaucoup. Et je trouve que la citoyenneté, c'est quand même pas mal.
0: Donc la notion de citoyenneté est plus intéressante que la communauté locale. Après, moi, je voyais plus pas forcément dans une identité qui est figée, puisque chacun a sa propre vision de l'identité. Mais par contre, on vit tous sur un territoire géographique. Et quelque part, c'est quelle est la retranscription de cette expérience géographique de est-ce que je suis triévois ou pas. Et après, effectivement, au sein des communautés, il peut y avoir un peu des distensions. Et
2: pour moi, c'est une essentialisation. De dire moi je suis triévois, etc. C'est une essentialisation, c'est-à-dire qu'en tant que triévois je dois avoir ceci, je dois avoir cela, etc. Et ça personnellement je trouve que c'est très dangereux.
0: D'accord.
2: Très dangereux. Et actuellement, alors je pense qu'il n'y a pas que dans le Trièves qu'on vit ces conflits. Hein.
0: Oui, il y avait
2: les élections.
0: Dans le Drôme et dans le Gard, là.
2: Adieu le Fils en particulier. Oui. Adieu le Fils, c'est ce qui s'est passé à Mainz, mais d'une échelle un peu plus grande. C'est strictement l'histoire qu'on a vécue ici.
0: Intéressant. Eh ben merci pour ce partage. Je crois que tu as choisi une musique.
2: Oui, alors la musique, il faut avoir en tête pour vraiment apprécier. Il y a Jérôme qui rigole parce que lui, il la connaît bien. Il faut avoir en tête.
1: Je la chante tous les jours.
2: Voilà, il faut avoir en tête l'image, c'est-à-dire l'image des méchants en noir, masqués, cagoulés, fusil d'assaut à la main, etc. Et puis là, on voit quelque chose qui est beaucoup plus doux, beaucoup plus sirupeux. Avant que ça ne commence, vous remarquerez, donc c'est une chanson, alors c'est Tino Rossi, Corse île d'amour. Hein, donc, Et ce qui est intéressant, c'est que la première parole, pour situer la Corse, c'est au large des côtes de France. C'est censé être la France. 1936. À ma connaissance, les Corses adorent Tino Rossi, toujours. Vénèrent Tino Rossi.

0: Radio Dragon, on vient d'entendre Au Corse, Île d'amour de Tino Rossi. On vient d'avoir deux nouvelles invitées surprises ce soir, bonsoir. N'hésitez pas à venir pendant le live du Dragon, ça reste toujours un spectacle et très sympa à partager. 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Voilà, cette émission Au Cœur du Dragon sera rediffusée demain vendredi à partir de 9h. En studio et au micro de Radio Dragon, je suis maintenant avec Jérémy Carrier. Bonsoir Jérémy.
1: Bonsoir.
0: Jérémy, tu viens de nous présenter ce soir et de nous parler un peu du vélo au sens large. Tu as créé récemment l'atelier vélo Trièves qui est basé à Monestier-Clermont. Et j'aimerais bien qu'on prenne un peu le temps de discuter déjà de cette activité, de nous la présenter.
1: Ouais, tout à fait. Du coup, moi je réside à Monestier-Clermont. Mon parcours professionnel m'a amené à changer un peu d'activité. Aujourd'hui, je suis mécanicien à vélo. Depuis un an et demi, du coup, sur Monestier-Clermont, c'était aussi un des choix que je cherchais dans mon parcours professionnel, de m'installer sur le territoire où je vis, principalement pour des questions pratiques, personnelles, un peu égoïstes. Et j'avoue que récemment, je me rends compte à quel point une activité qui s'inscrit dans le local et qui répond à une demande peut faire partie. Alors c'est un peu présomptueux de dire ça comme ça, mais un peu du maillage de service public quelque part. C'est-à-dire que s'il y a une demande et qu'on est dans un territoire où finalement en fait il y a assez peu d'offres, les gens sont assez friands de ça, de fait de ne pas avoir à descendre à Grenoble par exemple pour aller faire réparer un vélo.
0: Et donc il y a eu deux temps. Au début t'étais à ton domicile où t'avais aménagé un premier local. Et puis aujourd'hui, où est-ce qu'on peut te trouver ?
1: Tout à fait. Et effectivement, ça participe un peu de cette dynamique qui fonctionne. Et puis d'une démarche un petit peu prudente, j'ai commencé quasi pendant un an et demi à mon domicile. J'avais aménagé avec un ami un cabanon qui me permettait de travailler et de ne pas avoir à payer de loyer. Parce que mine de rien, quand on commence une activité, se dire qu'il faut sortir des sous tous les mois, alors qu'en fait le but c'est déjà d'en rentrer, c'est un peu stressant. Une opportunité s'est présentée début juin. Elle s'est présentée un petit peu avant, mais elle s'est concrétisée début juin. J'ai emménagé avec d'autres professionnels, d'autres artisans professionnels, artisans et artisanes. Je suis dans les locaux qu'on appelle les ateliers du chemin. On est en train de les rebaptiser peut-être, ça serait éventuellement les co-ateliers.
0: D'accord.
1: En deux mots, pour dire que finalement c'est un pôle pluriprofessionnel.
0: Il est où, il situe où aujourd'hui
1: Alors on est toujours à Monestier-Clermont et on est chemin des Chambons. Le chemin des Chambons, c'est assez proche de la mairie, c'est derrière le proxy. C'est vraiment juste
0: dans la patte d'oie.
1: Exactement.
0: Qui va en direction de l'école.
1: C'est ça, en direction de l'école, de la piscine, du collège, du camping.
0: Un grand carrefour de passage pour tous les Monestérons et Monestéronnes.
1: Tout à fait.
0: Et donc dans cet atelier, si on fait juste un petit focus sur l'atelier, c'est un espace donc qui est partagé par plusieurs artisans et artisanes. Est-ce que tu peux juste nous dire succinctement un peu les activités qui sont représentées ?
1: Ouais, tout à fait. Je vais essayer de le faire dans l'ordre chronologique d'arrivée dans le projet. On a Jean-Christophe qui est Jean-Christophe Guigue, qui est encadreur d'art, qui du coup fait un métier d'encadrement vraiment très artisanal et très travaillé pour mettre en valeur les pièces que les personnes lui apportent.
0: Oui, alors je recommande aussi d'aller dans cet atelier pour voir toutes les ambiances et notamment le travail sur le cadre là est assez fascinant. Vous pouvez le faire parler, je pense, pendant très longtemps sur comment mettre en avant un tableau, une image.
1: Oui, et puis la manipulation de ces outils aussi, c'est assez impressionnant et c'est vrai qu'il n'est pas avare d'explications et c'est toujours un plaisir de l'écouter expliquer un petit peu son travail. Toujours dans l'ordre chronologique, on a, je crois, quasi simultanément Lisa et Cerise qui tiennent le pain sauvage, donc deux boulangères qui font les pains sauvages. Avec des farines bio de paysannes du Trièves, farines de meule, enfin voilà, des pains qui sont excellents, des cookies qui sont, c'est très difficile d'y résister.
0: Bien. Et c'est un four qui est au bois, la particularité c'est du...
1: Tout à fait, c'est un four à bois qui est sur place. Elles ont aussi un four mobile qui permet d'animer des activités un peu sur le territoire.
0: Oui, il me semble que c'est des ateliers pédagogiques qu'elles mènent depuis déjà plusieurs années en amont presque de leur activité boulangère.
1: C'est possible, là, ça va dépasser ma maîtrise de leur activité, mais voilà, ça fait partie en tout cas d'une des dimensions de leur activité qu'elles ont vraiment envie de développer. Et ensuite, on a Mélissa, qui son activité s'appelle Grain de Mélisse. Alors, je fais juste un petit retour, j'ai pas nommé l'activité de Jean-Christophe, c'est Cadre et Art.
0: Ah oui, Cadre et Art.
1: Si je ne me trompe pas. Donc Mélissa Grain de Mélisse qui, elle, fait des bijoux en matière naturelle, si je ne me trompe pas, principalement du bois, mais pas que, des bijoux qui sont très très jolis, qui sont faits main. Elle en présente une partie du coup aux ateliers, à Monestier, et elle a aussi une partie de son travail qui est à la Maison de Pays.
0: D'accord.
1: Donc, on peut retrouver localement... à la Maison de Pays, tout à fait.
0: Et d'ailleurs, c'est un espace où donc vous pouvez trouver le pain, les bijoux, et puis il y a aussi pour les expositions photographiques, les rencontres du Trièves, où vous pouvez aussi voir quelques photos
1: photographiques du Trièves. Mmh. On a un photographe d'origine belge qui nous présente une exposition actuellement sur l'impermanence, donc un ancien site industriel en Belgique. Qui a été déserté et qui où la nature reprend ses droits. C'est marrant parce qu'en fait c'est des photos qui datent d'il y a plus de 10 ans, où on se rend compte que la nature a repris un peu ses droits, mais en fait ça a continué. Les photos c'est juste un instantané et en fait c'est, il nous disait qu'il y était retourné et que ça avait encore bien changé. Ouais.
0: Et donc dans cet espace, le dernier arrivé.
1: Alors deux derniers arrivés.
0: Il y en a deux.
1: Moi donc alors. Pas vraiment dans l'ordre chronologique, puisqu'on est arrivé en même temps. Moi, du coup, l'atelier vélo et Michael, qui son activité s'appelle Sushika Box, qui nous fait des sushis sur Monestier Clermont depuis un petit moment, qui s'installe du coup dans les ateliers. Il est encore en travaux. On peut lui commander déjà des sushis, mais il les fait pas encore sur place aux ateliers, mais ça devrait pas tarder.
0: Très bien. Merci pour cette présentation de l'atelier. Si on revient donc sur ton activité, est-ce que juste tu peux nous présenter un peu qu'est-ce qu'on peut y faire, qu'est-ce qu'on peut y trouver dans ton atelier ?
1: Ouais. Du coup, mon atelier, mon activité, elle s'articule autour de quatre branches. Réparation, révision, c'est-à-dire si vous m'apportez votre vélo pour une révision, pour un peu un coup de frais, c'est tout à fait possible. S'il y a de la réparation à faire parce que vous me dites qu'il y a quelque chose qui est cassé, ben en fait, on fait en sorte de le faire durer, principalement avec des pièces neuves. C'est assez difficile de travailler avec des pièces d'occasion parce qu'elles sont pas forcément fiables. En tout cas, sur une activité économique conventionnelle comme la mienne, je sais qu'il y a d'autres associations qui réemploient des pièces d'occasion, et tant mieux, heureusement qu'elles existent. Et les trois autres branches de mon activité, il va y avoir l'électrification de vélo, donc rendre un vélo mécanique, le faire devenir électrique.
0: Ah, ça c'est une vraie révolution, notamment sur les terrains, je dirais, un peu montagne.
1: Ça peut être pas mal chez nous, effectivement. Il y a beaucoup de personnes qui se disent qu'elles voudraient bien se déplacer à vélo, et en fait il y a un peu un effet rebutant de se dire ouais, mais en fait je fais à peine 20 mètres et il y a déjà une côte, quoi.
0: Donc ça, c'est l'électrification, c'est une personne, on peut arriver avec son vélo, un vieux vélo. Est-ce qu'il y a des conditions pour électrifier un vélo? C'est quoi un peu le...
1: Ouais, la plupart du temps, on va être capable d'électrifier. Si des personnes à qui j'ai dit non m'écoutent, effectivement, des fois, on ne peut pas principalement sur des vélos qui vont être trop récents et trop typés VTT, par exemple. En fait, on va avoir des technologies qui sont bien différentes de la majeure partie du parc de vélos, et en fait c'est des vélos, en fait, moi, que j'électrifie, qui sont principalement pour se déplacer entre les communes, par exemple, du Trièves, mais ça va pas être des vélos pour aller faire du VTT, pour aller monter sur le pas du Serpaton ou des choses comme ça. C'est pas du tout ce qui est...
0: Il y a un côté un peu usage utilitaire de la mobilité.
1: Tout à fait.
0: Et peut-être au niveau du cadre, peut-être un peu de raideur aussi, ou les fourches, non, ça fait pas de... Le distinguo,
1: pas forcément, plus. Non. Okay. Ça va être vraiment sur des standards qui vont être compatibles ou non. Et après, la deuxième, à l'autre extrême, les vélos qui vont pas être compatibles, ça va être des vélos qui vont être vraiment trop vieux, qui vont nécessiter beaucoup trop de réparations avant d'être capable d'accepter un moteur. Parce que effectivement, c'est bien de réhabiliter un vélo d'occasion, mais des fois, en fait, c'est des vélos qui ont mal vieilli, quoi.
0: Ok. Donc ça c'est sur la partie électrification, on va dire, de vélo. Et il reste deux autres, j'irais, branches.
1: Ouais, tout à fait. Ben, une qui va très vite, vente de pièces et accessoires. En fait, je dispose d'une toute petite boutique, mais qui a quand même pas mal de références. Donc c'est possible de passer commande, mais c'est aussi un lieu pour retrouver une chambre à air si vous avez besoin. Ou c'est tout à fait possible de faire ça. Et la dernière branche, du coup, c'est initiation mécanique vélo.
0: D'accord.
1: J'adore la pédagogie. J'ai été enseignant. J'adore la pédagogie et la transmission de savoir. Je suis pas avare de ça. Si vous me lancez dans l'atelier pour venir me demander, me poser des questions, il y a des chances que je vous explique pas mal de choses. C'est quelque chose qui me fait plaisir. Et du coup, bah voilà, je le fais pas en été parce que du coup, il y a beaucoup d'activités à l'atelier, mais il y a des formations qui s'appellent du coup des initiations à la mécanique vélo qui vous permettent, par exemple, d'apprendre à entretenir et diagnostiquer son vélo sur 4 heures, sur automne, hiver et printemps, principalement.
0: Ok, merci pour cette présentation, je dirais succincte, mais complète de ton activité. J'avais peut-être une petite question sur le... Donc tu parlais justement du côté enseignement et tu as un parcours où tu as pu changer plusieurs fois d'activité.
1: Tout à fait.
0: Et j'aimerais bien que tu nous partages un peu les choix et comment t'as réussi à naviguer sur ces différents parcours et métiers et puis ce sujet de la mobilité électrique, pourquoi, enfin en tout cas de la mobilité et du vélo, pas forcément électrique d'ailleurs, je dirais une pierre un peu centrale pour toi et peut-être pour ta famille aussi.
1: Alors déjà sur la mobilité, ça va faire le pont peut-être avec la présentation de Francis tout à l'heure sur être étranger ou pas. J'ai été grenoblois.
0: Ah oui, désolé. Mais parfait.
1: Et principalement à Grenoble, un des moyens de déplacement, c'est le vélo. Et en étant étudiant sur Grenoble, avec un vélo, se pose la question de est-ce qu'on a envie de mettre les mains dedans ou pas. Donc c'était il y a déjà un paquet de temps, mais j'ai commencé à fréquenter le petit vélo dans la tête.
0: D'accord.
1: À essayer de dévoiler sa roue, et puis finalement on y passe 1 heure, 2 heures, et puis en fait on se recule, et en fait on a fait pire, et on pleure parce qu'on va rentrer sans son vélo, parce que y a le permanencier qui nous dit c'est fini, on ferme, et nous on fait mais non, je voulais partir avec mon vélo. Voilà, donc c'est apprendre un peu à la dure, mais c'était un plaisir, quoi. Mais effectivement c'était assez vertigineux de se dire mais il y a énormément à savoir faire sur un vélo.
0: C'est vrai qu'il y a une vraie culture vélo à Grenoble, on le voit aussi dans les sports de montagne où il y a beaucoup de gens qui font des approches vélo, qu'il y avait des cars qui mettaient en service, mais il y a déjà 20 ans, de monter les vélos pour pouvoir faire du vélo de descente. Donc c'est un territoire, je dirais, assez propice, qui a pu déjà vivre et expérimenter les formes et les facettes des vélos. Cette première immersion, après les études sont finies et t'as embrayé directement sur un vélo.
1: Ah bah non, du coup mes études c'était des études d'ingénieur en développement logiciel.
0: Okay,
1: donc des études bac plus 5 qui m'ont permis d'accéder à un boulot de développeur. J'avais toujours adoré faire du développement logiciel depuis très tôt, depuis le collège, par moi-même. Du coup j'ai persévéré dans cette piste et j'ai eu ce parcours étudiant là. J'ai travaillé en tant qu'ingénieur développeur logiciel et au bout de quelques années, assez vite en fait, j'ai perdu le plaisir parce que confronté un petit peu à la réalité du métier, c'est-à-dire que j'ai retrouvé plus côté technique qui me faisait vibrer, et principalement aussi l'application sur lequel on travaille, enfin les choses sur lesquelles on travaillait, les thématiques sur lesquelles on travaillait, elles étaient très axées sur des intérêts économiques plutôt que des intérêts sociaux. Et ça m'a un peu fait déchanter. J'en avais marre un peu de travailler pour des gens qui voulaient juste faire de l'argent.
0: Donc comment t'as pu actionner un peu, donc le cœur n'y était plus à moment. Et donc quand le cœur n'y est plus, j'ai envie de dire, t'as une capacité à du coup changer.
1: Capacité à changer que j'ai acquise en fait. Pourquoi je l'ai acquise? Parce que je pense que ça a duré bien un an où j'étais développeur logiciel et ça me plaisait plus. Et pendant cette année-là, ça allait pas du tout. Et en fait, j'ai pris conscience de la place privilégiée. Réellement, le mot est pas faible. C'est vraiment ça que j'ai eu comme conscience. La place privilégiée que j'avais, c'est-à-dire que à l'époque, c'était un métier qui était très demandé. Des gens qui avaient très peu d'études là-dedans étaient recrutés. Et j'avais aussi la possibilité d'avoir le chômage.
0: D'accord.
1: Donc j'ai arrêté cette activité en me disant j'ai le chômage, c'est-à-dire que économiquement je vais pas me retrouver le bec dans l'eau, et surtout en fait si je veux faire marche arrière, je fais marche arrière, il y a aucun problème. J'appelais ça à l'époque un filet de sécurité, et c'est vraiment très privilégié, même à l'époque, c'était vraiment un privilège très important.
0: Donc tu lises, je dirais, un dispositif pour te permettre justement cette reconversion en ayant financièrement de quoi vivre. Pendant au moins une période de temps sur laquelle tu es prêt à faire une expérimentation.
1: C'est ça.
0: Et donc cette deuxième vie, on arrive sur...
1: traiteur. Traiteur.
0: D'accord.
1: Où j'ai commencé à cuisiner, à essayer de créer mon activité en tant que traiteur. Et ça a duré un an quand même. Mais j'ai assez vite déchanté dans le sens où, même si ça me plaisait beaucoup, c'était... une charge de travail énorme, et principalement ce qui m'a rebuté, c'était de me dire que pour que je m'équipe en matériel compatible avec les normes, il fallait que je m'endette monstrueusement.
0: Donc
1: en fait,
0: il fallait que
1: j'ai pris la conscience que pour pouvoir travailler, il fallait, et donc gagner de l'argent, il fallait que je dépense de l'argent. Donc en fait, il fallait que je dépense de l'argent pour que je puisse travailler. Et cette prise de conscience là, elle a été trop difficile pour moi. J'étais pas prêt à ça.
0: L'écart était un peu trop important.
1: Tout à fait.
0: De dépenser.
1: L'investissement était trop important de base.
0: Et de tomber sur ce qui est escompté mais qui est pas encore dire gagné, touché. Et donc de cette expérience là, il y a à nouveau, je dirais, un tâtonnement. Tu repars.
1: Avec du coup cette nouvelle capacité finalement de se dire mais en fait je peux changer et c'est pas grave.
0: C'est intéressant.
1: Et ça c'est toujours privilégié, parce que aujourd'hui j'ai toujours un bac plus 5.
0: Oui.
1: Donc s'il y a quelqu'un qui veut un bac plus 5, je peux dire eh oh, j'ai un bac plus 5. Bon, ça fait très longtemps que j'ai pas travaillé là-dedans, mais finalement oui, c'est privilégié. Mais de me dire c'est pas grave, je peux le faire et on verra ce qui se passe.
0: D'accord.
1: Et
0: il y a un côté un peu, parce que là, bon, on entend bien un peu le côté, je dirais, privilégié ou l'utilisation des systèmes qui existent, que ce soit des aides ou des subventions, mais quand ça relève quand même après de l'individuel, il y a quand même un peu cette idée de courage à un moment de dire je vais essayer, puis je vais peut-être me planter en fait.
1: Ouais. Mais c'est marrant parce que du coup ça tend la perche pour l'activité d'après, parce que du coup ensuite j'ai été enseignant, mais j'ai pas commencé en tant qu'enseignant comme ça de but en blanc, c'est-à-dire que j'avais déjà donné un peu des cours à domicile quand j'étais étudiant, et puis j'avais aussi, pendant que j'étais ingénieur développeur logiciel, j'avais toujours cette envie d'enseigner, et du coup j'avais été ce qu'on appelle vacataire dans les universités.
0: D'accord.
1: Donc c'est, en fait,
0: il y a toujours le côté un peu didactique qui revient,
1: la pédagogie
0: bien partagée.
1: C'est ça. Et du coup, pour moi, enseigner, c'est vraiment juste enseigner à la personne, de lui dire, tu vas te tromper. Et quand tu vas te tromper, c'est comme ça que tu vas apprendre. Si tu veux apprendre quelque chose, il faut que tu te trompes. Et c'est pas grave de se tromper. Il n'y a pas d'autre alternative. D'ailleurs, c'est un des piliers de mes initiations à la mécanique vélo. En fait, quand j'étais au petit vélo, j'avais entendu cette phrase qui disait la meilleure manière d'apprendre à réparer son vélo, c'est d'en casser 5.
0: Okay.
1: Un truc comme ça. Une phrase comme ça qui dit que, en fait, faut il nous disait venez les mercredis, on pouvait démonter des vélos pour faire des pièces d'occasion en plus dans les stocks, et il disait venez démonter des vélos, vous allez casser des trucs, c'est pas grave, tout ce que vous casserez pas ça fera des pièces en plus, mais vous allez jamais autant apprendre qu'en démontant plein de vélos. Et ouais, je suis d'accord avec ça, c'est-à-dire qu'en fait c'est de l'apprentissage continuel quand on se confronte et qu'on voit un peu les différences qui existent et surtout les points communs qui existent entre toutes les situations. Donc effectivement, enseignant.
0: Donc te voilà enseignant, et t'es enseignant sur le Grenoble peut-être et après sur le Trièves, comment se fait un peu le...
1: Alors j'étais enseignant de 2019 jusqu'à 2023, 2024, je sais plus exactement, et j'étais enseignant de mathématiques en collège principalement, avec le CAPES en poche.
0: Ah oui, donc tu t'es quand même formé, t'as passé le concours...
1: Oui, CAPES. Tout à fait. D'accord. CAPES, oui, j'étais titulaire. J'ai commencé contractuel le temps de passer le concours. J'ai eu le concours et ensuite j'étais titulaire.
0: Et là, dans ta tête, qu'est-ce qui a fait de passer de vacataire à titulaire?
1: Contractuel à...
0: Ouais.
1: Alors, pour rien cacher, je voulais découvrir le boulot avant de m'inscrire au CAPES.
0: Oui.
1: Sauf que les inscriptions étaient en début d'année, même si les concours étaient en mars. Non, j'ai pas loupé le coche, mais il fallait s'inscrire en début d'année scolaire sur les concours, et les concours étaient en mars, et du coup, j'ai pas eu le choix, je me suis inscrit.
0: Ah oui, ok.
1: Parce que, voilà. Et du coup, j'étais inscrit, j'y suis allé, ça a fonctionné, j'étais titulaire, et en fait, ça m'a beaucoup plu. Il fallait une partie du boulot qui m'a beaucoup plu, une autre partie qui m'a plu et qui a fait que j'ai encore changé, mais. Mais voilà.
0: Et donc, là, tu fais cette expérience dans les collèges en mathématiques, et puis arrive un peu un autre tâtonnement pour arriver sur l'atelier vélo.
1: Tout à fait. Et ben, le tâtonnement là, c'est de se dire que, en fait, à partir de ce moment-là, j'ai commencé à essayer de chercher une activité qui puisse prendre soin un peu plus de moi. C'est-à-dire que je me suis vraiment beaucoup investi en tant qu'enseignant. Alors, je sais pas si certains élèves m'entendent et qui disent non, pas du tout, ou alors qui disent oui.
0: On va avoir des appels au standard maintenant.
1: Ah peut-être. En tout cas, j'ai des bons souvenirs de matériel, de dessins d'élèves qui me disent merci, une année géniale. Ça, c'est vraiment, ça touche, je les ai gardés. Donc, si vous m'entendez, je les ai gardés. et ouais, cette reconnaissance, le fait de créer un lien, c'est génial. Mais en fait, les conditions de travail... ne me satisfaisait plus. J'ai eu pas mal de phases, notamment au début, où je me disais mais il y a pas mal d'élèves qui sont en difficulté et que j'arrive pas à avoir. Et je culpabilisais de ça. Après, je me suis dit mais en fait faut pas que tu culpabilises, c'est il y a énormément d'élèves dans la classe, tu peux pas tous les emmener, et c'est pas toi qui as décidé d'en mettre autant. Et à partir de là, du coup, je culpabilise plus. Mais après, je me dis, mais en fait, non, c'est pas normal. Je peux pas continuer et me dire, c'est pas grave, on les laisse de côté. Et là, ça a été un peu l'élément déclencheur, entre autres, de me dire, mais en fait, je veux plus continuer. C'est pas des conditions qui me satisfont.
0: D'accord. Donc là, j'ai envie de dire, en fait, peut-être même le corps en premier, sur l'intensité, a commencé à mettre un peu des warnings. Et peut-être le cœur, au bout d'un moment, dit stop.
1: C'est juste avant une rentrée où du coup je me suis dit allez, je vais reprendre mes préparations de cours, où je me suis pas senti bien et je me suis dit si mon boulot ne me fait me sentir pas bien, il faut arrêter quoi.
0: Okay. Et donc là tu reprends ton bâton de pèlerin, et ça va durer combien de temps avant d'arriver sur cet atelier vélo? T'as dû passer, t'as dû rencontrer, j'imagine, un peu quelques personnes pour recoller, on va dire, les morceaux entre ce que t'avais historiquement autour du vélo et puis comment on en fait une activité professionnelle, et puis quel est un peu le format aujourd'hui de cette activité. T'as dû aussi réfléchir à la nature juridique de la structure.
1: Ouais. C'est marrant parce que du coup, je me rends compte que à chaque fois qu'il y a une activité, il y a un peu les graines de la suivante dans celle en cours qui va se terminer. Je pense par exemple à Mécanique Vélo. Sur l'un de mes derniers postes, j'étais du coup au collège de Vif. Donc il se peut que certains élèves de Vif m'entendent et me reconnaissent. Coucou à vous. Et j'animais, j'avais essayé d'animer un club le midi sur de la mécanique vélo, apprendre à réparer soi-même son vélo.
0: D'accord.
1: Ça avait pas très bien marché. Je sais pas si c'est un défaut d'animation pour essayer de motiver les élèves à venir ou des choses comme ça. Ça avait pas très bien marché, pas parce que ça leur plaisait pas, mais il y avait vraiment très peu de fréquentation.
0: D'accord.
1: Mais voilà, il y avait déjà cette envie un peu de mettre la main dans les vélos. Je l'avais déjà
0: identifié, ouais.
1: Mis un peu dans les miens à la maison, hein. Mais voilà, se dire bah, de faire ça. Et je me suis dit, bah, ma prochaine activité, j'ai envie qu'elle s'axe là-dessus. J'ai envie qu'elle soit un peu plus manuelle, qu'elle soit un peu plus concrète. Que le soir, quand je lève le nez de ce que je suis en train de faire, je regarde et je fais, ah, ça, je l'ai fait, ça, je l'ai fait.
0: Une part un peu physique.
1: Et ça me fait beaucoup de bien aujourd'hui de voir ça. Et puis la relation avec les autres, c'est-à-dire que bah, je suis très content d'être tout seul dans mon atelier toute la journée, mais quand la personne vient récupérer son vélo et qu'elle me dit trop bien, il a jamais aussi bien roulé, ça fait plaisir aussi, ouais, de se dire c'est cool. Et donc du coup on parlait de la structure un peu administrative. Aujourd'hui j'ai toujours aimé travailler un petit peu en collectif. Et puis je me sentais pas non plus de monter mon activité tout seul. J'avais essayé en tant que traiteur.
0: Oui.
1: J'en étais pas capable et j'avais pas du tout envie de ça. Et du coup aujourd'hui je travaille dans une coopérative d'activité et d'entrepreneurs, une CAE qui s'appelle 3bis, qui est basée à Grenoble.
0: D'accord.
1: On est une 70 entrepreneurs et entrepreneuses dans énormément d'activités différentes.
0: Ok.
1: Et ça nous permet du coup voilà de bénéficier du CIRET, mais pas que, c'est-à-dire qu'on fait partie d'un collectif, on s'entraide sur plein de questions, on essaye aussi on est actuellement 3 mécaniciens et mécaniciennes vélo sur 3bis.
0: Ah oui, donc vous pouvez ponctuellement partager un peu des retours d'expérience,
1: ouais.
0: Et
1: même répondre à des opportunités professionnelles ensemble.
0: Ah oui, okay.
1: Mes collègues sont Juliette de la Dérailleuse à Grenoble et Émile de Station Cyclo, pareil à Grenoble.
0: D'accord.
1: Je vous les recommande si vous êtes sur Grenoble.
0: Ouais.
1: Et c'est vraiment génial cette dynamique de pas se sentir seul aussi, de pouvoir aller solliciter un peu des collègues quand on est.
0: Donc ça, il y a la dimension un peu pair qui t'intéressait. Après, ouais. J'imagine qu'il y a, t'es allé chercher cette structure pour aussi d'autres volet, on va dire, que tu avais peut-être pas forcément envie de gérer tout seul.
1: Ouais, bah déjà ne pas être tout seul aussi sur le plan de la gestion de l'activité en elle-même, c'est-à-dire qu'on est accompagné, mon accompagnatrice s'appelle Maud, et du coup on est accompagné assez régulièrement sur l'activité pour essayer de prendre un peu de
0: distance,
1: ouais, et d'avoir du recul et de réfléchir à quelles orientations donner. On a aussi des formations et on a quelque chose qui à l'heure actuelle est assez indéniable sur le plan positif. Et qu'on aurait peut-être pu voir venir, mais peut-être pas, c'est sur la facturation. C'est-à-dire qu'aujourd'hui, moi, avec mon statut, c'est 3bis qui gère la facturation.
0: D'accord.
1: Enfin, je fais mes factures, mais c'est eux qui les gèrent. Et tout ce qui est facture électronique, en fait, finalement, j'ai pas à y mettre les mains dedans, quoi.
0: D'accord. Donc c'est du temps un peu gagné dans ton atelier aussi.
1: Je vois autour de moi, il y a beaucoup d'auto-entrepreneurs qui sont perdus, qui angoissent, ou même certains qui ferment à cause de ça, en se disant non, mais en fait je vais pas pouvoir faire, c'est le truc de trop.
0: Se sentent un peu noyés.
1: Et du coup, nous on n'a pas cette inquiétude là, grâce à cette équipe support qui la gère. Voilà.
0: Après, je trouve intéressant de relever le côté aussi accompagnement. En tant qu'artisan, souvent on est un peu seul face à ses choix. Après, on peut parler avec les pairs, je dirais l'entourage, mais là d'avoir dans cette structure quelqu'un qui met un regard un peu neutre, et que ça plaise ou non d'ailleurs.
1: Tout à fait.
0: Mais voilà, qui est.
1: C'est du temps dédié. Alors après, c'est pas gratuit, hein. C'est-à-dire qu'on a une contribution qu'on paye à la coopérative. C'est-à-dire que quand on fait du résultat, on va donner une partie de ce résultat à la coopérative, mais en fait c'est le juste retour de c'est-à-dire que les personnes qui sont support sont salariées, et il faut les salariés, et du coup cet argent il vient pas de nulle part, donc en fait c'est nos collègues aussi, mais qui travaillent directement en tant que salariés au sein de la structure.
0: D'accord.
1: Et cet argent, il faut bien qu'il vienne de quelque part, mais très honnêtement, surtout en début d'activité, quand on paye en fonction de son résultat, on reçoit beaucoup plus que ce qu'on donne.
0: Ouais. Donc tu trouves que le mécanisme, il est intéressant où il y a cet accompagnement au début où on est un peu, je dirais, tout frais, mais pas forcément avec des rentrées pour se payer du service extérieur sans trop savoir où on va. Et en fait, à mesure que le temps passe, s'il y a un peu cette activité qui prend, il y a une mécanique qui repart dans l'autre sens pour rétribuer quelque part aussi à la structure. Juste une précision que j'ai pas tout à fait saisie, c'est vous êtes tous salariés de la...
1: Non.
0: D'accord.
1: Alors, les personnes qui sont salariés, oui, au sens conventionnel du terme, ça va être les personnes de l'équipe support.
0: D'accord.
1: Et après, en tant qu'entrepreneur, entrepreneuse, on a différents statuts. Le mien, c'est un contrat CAP, CAPE, contrat d'appui à projet d'entreprise. Aujourd'hui, je ne reçois aucune rémunération de mon activité. Mais ce statut me permettait, puisque je n'ai plus de droit au chômage, me permettait de toucher mes droits au chômage et de dire à Pôle emploi, en fait, je suis en train de travailler, donc ne me demandez pas de chercher une activité, j'en ai une.
0: C'est un peu pour accompagner une transition.
1: C'est ça.
0: Du point de vue de celui qui donne les aides.
1: C'est ça. Ensuite, le statut d'après, parce qu'il n'y a pas vraiment de hiérarchie, mais c'est un peu comme ça que ça se crée, c'est le contrat CESA, et ça, c'est un contrat salarié. C'est-à-dire que la personne qui a son activité décide de se salarier. Donc, en fonction de l'activité passée qu'elle a eue et de la trésorerie qu'a son activité, parce que toutes nos trésoreries sont indépendantes en compta analytique. J'ai dit un gros mot, pardon. Oui. Toutes nos activités sont un peu indépendantes, sont totalement indépendantes. Et avec notre trésorerie, on peut se permettre de prévoir un salaire. C'est-à-dire, j'ai un statut de salarié et je me verse un salaire. Mais à ce moment-là, c'est notre activité qui nous paye un salaire.
0: Oui.
1: Okay. Donc, s'il n'y a plus d'argent sur notre activité, on ne touche plus d'argent, on n'est plus salarié.
0: Okay.
1: C'est un peu la différence qu'il y a entre les personnes de l'équipe support qui n'ont pas une activité à faire tourner. Et ensuite, le cran d'après, c'est de devenir associé. Parce qu'en fait, la CAE, la coopérative d'activité d'entrepreneur, c'est une SCOP.
0: Oui.
1: Et on peut devenir associé. Et en tant qu'associé, on a un droit de vote aux assemblées générales annuelles.
0: Ok, intéressant. Donc on est sur cet atelier vélo Trief, toujours avec Jérémy Carrier, à Monestier-Clermont. Donc c'est un territoire, le Trief, donc qui est quand même assez vallonné. On a parlé un peu de l'électrification des vélos. Est-ce que tu pourrais nous parler un peu, je dirais, la cartographie du Trief sur le vélo, et puis on parlera plus largement après, je pense, de la mobilité. Mais déjà le territoire. Comment tu t'es inscrit aussi, parce que j'imagine qu'il y avait des gens qui étaient déjà existants. Et puis aujourd'hui, si on veut avoir, on a un vélo, on a un souci sur un vélo, où est-ce qu'on peut trouver un peu, je dirais, les uns et les autres sur le territoire?
1: Alors, les premiers que je vais citer, ils ont une petite place dans mon cœur. C'est Rémi et Fanche qui sont du coup à Recyclart, à Mince. On est à Mince aujourd'hui. Parce que avant de monter mon activité, j'ai passé plusieurs mois à leur côté à essayer de rafistoler quelques vélos avant même ma formation. J'ai une formation technicien vendeur cycle, donc un CQP, certificat de qualification professionnelle. Une formation de 2 mois et demi certifiante. Okay. Donc avant d'avoir cette formation, j'ai passé plusieurs mois à leur côté. C'est des mois que je regrette pas du tout. J'ai passé des moments géniaux avec eux. Donc premier Recyclart à Mince, qui vous rafistole des vélos et qui vous aide à rafistoler des vélos qui, si vous venez chez moi, je vais vous dire qu'ils sont condamnés, malheureusement, parce que c'est la réalité économique de mon activité.
0: Oui.
1: Eux, quasiment ils rechignent devant rien, et je trouve ça génial. Heureusement qu'ils existent, je le disais.
0: Donc ils ont une place bien déterminée qui leur permette justement d'accompagner un peu de tout type, mais en particulier ceux pour lesquels les magasins de vélo leur disent.
1: Ouais.
0: C'est pas possible.
1: Oui, oui, et puis il y a une dimension aussi. Alors, peu importe votre profil, allez-y. Si vous avez la capacité de payer énormément, payez pour que d'autres puissent réparer leur vélo. Mais il y a une dynamique de prix libre qui

0: Je ne crois pas me tromper en disant qu'il a fermé son atelier et pour l'instant, je ne crois pas qu'il ait prévu de le rouvrir. Donc du coup, il y a Monestier qui n'avait pas de réparation vélo qui envoie une. Et puis après, un petit peu tout autour, on se retrouve avec Altebike qui est au col de l'Herzelier. Oui. Alors eux, ils font principalement de la location et du monitorat, donc ils vous accompagnent dans
1: des sorties,
0: c'est ça. Il y a Thomas qui travaille à Altebike.
1: D'accord.
0: Si on regarde toujours géographiquement, on va avoir Gris Sport à Grèce.
1: Oui.
0: Après, on a en descendant, on va retrouver Benjamin qui est à roue libre à Mince.
1: D'accord.
0: Qui fait de la réparation aussi. Et on a Metakin à Trémini, si je me trompe pas, qui est Tao. C'est un collègue qui travaille aussi sur Grenoble,
1: oui.
0: Dans les mêmes locaux que 3bis, ma coopérative. D'accord. D'activité, donc j'ai pu le croiser pas mal de fois. Je conseille si jamais, c'est une personne très très sympathique. Et vous pouvez retrouver un petit peu tout ce maillage de réparation vélo et autres sur un petit fascicule édité par la communauté de communes du Trièvre, notamment sur l'impulsion de Clotilde Senpin qui est chargé de mobilité dans la communauté de communes. Un petit fascicule sur internet qu'on retrouve même en papier qui s'appelle Se déplacer dans le Trièvre.
1: D'accord.
0: Donc c'est plus large que le vélo. Il y a une page sur le vélo, mais c'est plus large. C'est qu'est-ce qu'on a comme horaire de train, qu'est-ce qu'on a comme horaire de bus, quels sont les taxis qu'on peut appeler quand on arrive à la gare de Clèle et qu'on veut aller à Chichiliane, des choses comme ça.
1: Ok, intéressant. En fait, dans un certain nombre de villages, on a des points ressources, on pourrait dire, pour les vélos, les problématiques vélos. Et peut-être un mot sur la mobilité, peut-être que toi tu vis ou que tu as vécu. Je pense notamment aux vacances vélo qu'on voit apparaître de plus en plus. On voit les trains, même si ça met un peu de temps à se mettre en place, mais il y a quand même maintenant un peu plus de facilité qu'avant mettre son vélo dans un train. Donc un peu ces itinérances, comment ça se passe, je dirais au sens large, pour éventuellement, est-ce qu'il y a des familles qui font de l'itinérance en Trièvre en vélo par exemple?
0: Ouais, tout à fait. J'ai pas mal de gens qui viennent à l'atelier qui sont en itinérance, hein, donc c'est un territoire de passage, mais pas que. Il y a des gens qui restent et qui font du vélo sur le territoire. Mais d'ailleurs, comment ne pas apprécier faire du vélo ici quand on regarde un peu les paysages, c'est assez magnifique. Tu disais qu'on a la chance, par exemple, de pouvoir mettre son vélo dans le train. Tout à fait. Alors c'est pas partagé par tout le monde. Il y a des gens qui se sentent un peu ennuyés par la présence de vélo dans les trains.
1: Oui.
0: Nous, à titre personnel, familial, on en profite beaucoup, dans le sens où on part en vacances tous les ans à vélo. Et principalement en train. On l'a pas fait cette année parce qu'on est allé en Bretagne cette année.
1: Oui.
0: Et pour aller en train en Bretagne avec des vélos,
1: le changement à Paris aurait été intéressant en vélo.
0: Voilà, faut s'accrocher. Puis ensuite, c'est principalement des TGV pour mettre des vélos dans les TGV. Mmh, c'est un peu. Enfin voilà. En tout cas, les TER, ça se fait bien. Et ma compagne a l'habitude de dire que quand elle part en vacances à vélo dans le train, en fait, elle se sent en vacances dès qu'on monte dans le train à Monestier ou à Grenoble si on descend la départementale à vélo. Et c'est vrai que cette année, ça, il n'y a pas eu ce petit truc là. Mais oui, on a cette chance là, et puis ça nous permet en fait de choisir où on va au dernier moment. Et si on veut faire notre tour, on a juste à trouver une gare qui nous ramène jusqu'à un point désiré.
1: Alors je sais qu'il y a des cartes maintenant avec des itinéraires assez bien marqués pour donner un peu des idées. Il y a pas mal de retours d'expérience. Je fais un parallèle avec, je crois, depuis récemment, il y a un tour du. C'est le massif du Dévoluy, l'Obiou. Donc il y a un tour de l'Obiou qui existe depuis assez récemment, il me semble. La question que j'avais, c'est est-ce qu'on verra apparaître, ou est-ce que c'est dans les bacs, ou un tour du Trièvre en vélo, ou peut-être Trièvre-Matésine, est-ce que c'est des choses que tu as entendu parler ou pas du tout, ou...
0: Ça consiste en quoi ce tour de l'Obiou?
1: C'est quoi? C'est juste
0: un parcours.
1: Ouais, un parcours qui est balisé et qui est référencé. En fait, je pense que c'est à partir du moment où c'est référencé, ça donne une visibilité et donc les gens vont. Ça donne de la facilité aux gens pour y aller, quoi.
0: Il y a pas besoin de se dire par où je vais, quoi.
1: Ouais, un peu moins.
0: Ok. Alors, ce qui existe, je vais faire macro,

0: existe à l'échelle européenne, mais finalement qui s'appuie un peu sur ce qui existe dans les pays, c'est les Eurovélos. Donc il y a un site Eurovélo, vous pouvez aller regarder les différentes Eurovélos. En France, il y a pas mal d'Eurovélos qui sont assez connus pour les gens qui font un peu ça. Il y a l'Eurovélo 1, l'Eurovélo 8. La 1, c'est celle qui fait la côte atlantique.
1: Oui, donc les grands trajets. Ouais.
0: Voilà, la 8, c'est celle qui fait la côte méditerranéenne. On en a d'autres. Peut-être que je me trompe sur les nombres. Hein. Mais voilà. Et en fait, à chaque fois, au niveau Eurovélo, on vient piocher dans des parcours qui existent au niveau national.
1: D'accord.
0: Et au niveau national, on vient piocher dans ce qui existe au niveau départemental. Oui, okay. Voilà. Et en fait, ça fait des parcours qui sont assez intéressants. Notamment, par exemple, l'Eurovélo 1, la côte atlantique, en France, ça s'appelle les Vélodyssées. Le tronçon français, c'est la Vélodyssée. Et c'est pas rare, finalement, par exemple en Vendée, de se retrouver sur la Vendée Vélo ou je sais plus quoi. Mais voilà, ça existe. Alors je vais faire un petit placement de produit, vous n'êtes pas du tout obligé de l'acheter chez moi, mais effectivement il y a une carte qui existe des itinéraires vélo en France, qui est édité par l'IGN.
1: D'accord.
0: J'en ai une, je vous la montre si vous êtes curieux et si vous voulez vous l'acheter après n'importe où, vous faites ce que vous voulez. Mais moi, on s'en sert quelquefois quand on veut choisir où on va partir en vacances. Et on s'appuie aussi sur une autre carte qui s'appelle la carte au train.
1: D'accord.
0: Qui est édité par un Français, je crois qu'il est à Nantes. Je l'ai également parce qu'en fait, quasiment ce que je vends, c'est des choses que j'utilise parce que j'en suis convaincu. Et cette carte au train, en France, elle permet aussi de savoir où sont les trains, où sont les gares et quelles sont les conditions. La particularité de la carte française, c'est quelles sont les conditions d'accès à ces trains en vélo.
1: D'accord.
0: Parce que ça, c'est pas anodin non plus.
1: Ouais, c'est presque le mode d'emploi dans une gare avec
0: c'est
1: un vélo.
0: C'est ça, parce qu'en fonction des régions... Mmh.
1: Donc il est 19h10, vous êtes toujours au cœur du dragon sur 104.4 et 96.8 FM. Il nous reste encore une dizaine de minutes avec Jérémy Carrier de l'atelier vélo à Mennecy-Clermont. On a parlé un peu d'itinérance en famille, en vélo, des complexités à la fois pour trouver éventuellement des itinéraires, des accès en gare. J'avais peut-être une question plus un peu prosaïque sur le quotidien, le côté utilitaire si on revient. On voit que les vélos électriques ont quand même changé, je dirais, le déplacement. En tout cas, c'est plus visible aujourd'hui des gens qui sont à vélo et qui donnent un accès géographique à des rayons, je dirais, plus vastes. Comment, j'ai envie de dire, c'est des gens qui probablement étaient déjà convaincus à la base ou qui faisaient du vélo. Est-ce qu'il y a une volonté, par exemple, de la Comcom ou même toi, avec ton atelier, sur des actions de des gens qui faisaient peu de vélo ou qui ont encore des barrières sur ah oui, mais il y a la côte, oui, mais vous pouvez électrifier, mais il y a la notion de budget, enfin tous ces petits freins qui font que bah, finalement on a quelques vélos, mais est-ce qu'on pourrait avoir éventuellement plus de vélos et c'est peut-être aussi il y a des limites à ça.
0: Alors déjà sur la question, est-ce que c'est principalement des gens qui sont déjà convaincus qui faisaient du vélo avant? Pas forcément, notamment dernièrement avec le prix de l'énergie. C'est-à-dire qu'il y a beaucoup de gens qui en fait se sont dit mais en fait je préfère ne pas utiliser ma voiture thermique.
1: Ça c'est des gens que t'as ou qui arrivent à toi?
0: Ça arrive. Et même pas que, c'est-à-dire qu'on va parler là des expérimentations avec les vélos de la Comcom.
1: Oui.
0: Alors du coup pour détailler succinctement, la communauté de communes dispose d'un parc de vélos électriques et conjointement avec l'étrier, donc la ressourcerie de Monestier de Clermont, c'est porté l'idée de rendre possible de louer un vélo électrique dans l'objectif, si je me trompe pas, de essayer. C'est-à-dire qu'en fait, c'est un budget finalement de s'équiper avec un vélo électrique ou un kit électrique. On a quelquefois envie d'essayer avant d'acheter.
1: Oui.
0: Et donc, il y a cette possibilité qui avait été, qui se termine en août là. A priori, ça devrait être peut-être refait dans un an, mais là ça va se terminer. Donc la possibilité de louer ces vélos de la communauté de communes auprès de l'étrier. Je sais de retour que il y a pas mal de gens qui finalement ont été convaincus de l'utilisation de ces vélos électriques sur le Trièves.
1: Intéressant.
0: Voilà, après on peut, moi ma position de grenoblois peut-être, de me dire mais en fait un vélo ça a pas besoin d'un moteur, on est en train de rajouter des batteries, voilà, tout à fait. Et en fait, bah, quand on sait que par exemple une voiture électrique ça consomme 13 kWh en moyenne, enfin en moyenne ça dépend le modèle, mais 13 kWh au 100 km et que un vélo électrique au 100 km on va être à peu près à 0,5.
1: Okay.
0: En fait, même sur le plan énergétique, si on reste dans l'électricité, on est quand même beaucoup plus sobre à déplacer un vélo électrique qu'à déplacer toute une voiture électrique, quoi.
1: Ok, donc après s'ajoute le coût, je dirais, du carburant. Après, il y a quand même, je pense, par exemple, des trajets travail-domicile. Est-ce qu'on a un retour un peu là-dessus, ou est-ce que tu as des gens qui avaient une habitude de voiture pour aller au travail et qui, alors je sais pas si c'est suite à cette expérimentation, mais qui ont, je dirais, ouvert la porte de l'atelier en se disant j'aimerais bien avoir ce vélo électrique pour avoir une mobilité qui me coûte moins cher.
0: Oui, c'est possible. Alors c'est vrai que j'ai pas à l'atelier, j'ai pas tout le panel de du Trièvre, hein, mais oui, j'ai en tête des personnes qui cherchaient à savoir comment se déplacer peut-être plus économiquement, plus écologiquement, et qui sont venus me voir pour électrifier un vélo musculaire, se dire ok, est-ce que ça vaut le coup. Faut savoir que j'ai un vélo de démonstration pour mes kits électriques, mes kits qui sont de la marque Virevolt, donc qui sont assemblés en France pour les moteurs pédaliers, et vous pouvez l'essayer pour savoir, enfin c'est, si vous faites un aller-retour dans la côte du Grand Joux, vous allez déjà voir de quoi il est capable. Et c'est voilà, c'est de se dire ok, en fait c'est pas pareil d'avoir un vélo musculaire et d'avoir un vélo d'un vélo assistance électrique. Et si on a envie de faire Monestier main, si on a envie de faire Monestier Chichigan, ce matin j'ai une personne, peut-être qu'elle écoute, ce matin j'ai une personne qui disait qu'elle allait arriver assez souvent à la gare de Clel, et qu'elle voulait monter à Chichigan. Et en fait, bah, monter à Chichigan avec un vélo musculaire, il y a des gens qui vont venir et qui vont arriver en enfonçant la porte en disant mais si, ça se fait. Mais voilà, en fait on n'est pas tous fait pareil, et moi je préfère qu'il y ait plus de gens qui s'équipent avec des vélos électriques, malgré la question écologique que ça pose, mais qui viennent plutôt que de le faire en voiture, quoi.
1: Oui, il y a un côté un peu de calibrer à chacun quels sont les freins qu'on peut surmonter pour arriver sur ce type de mobilité. J'avais une petite question, il nous reste encore 5-6 minutes. Il y a quand même, donc il y a l'hiver qui arrive, dans le Trièvre, on n'est pas sur la Côte d'Azur non plus. Et donc personnellement, donc je fais du vélo et je suis très heureux de pouvoir à la fois profiter du paysage et me déplacer. Cela étant, ça reste sportif, et donc quand les conditions sont pas très favorables, il y a la question un peu de l'équipement et comment vaincre un peu cette inertie de bon, finalement je peux me mettre dans la voiture, ce sera plus rapide, plus confort, je vais mettre la chaleur. Est-ce qu'il y a peut-être un partage d'expérience, est-ce qu'il y a des équipements finalement qui sont importants et qui changent vraiment la vie, ou c'est à chaque cycliste de découvrir un peu son histoire et son envie quand la météo est un peu défavorable?
0: Alors on n'est pas obligé, je disais, en tant qu'enseignant il faut se tromper, on n'est pas obligé de se prendre tous les murs non plus, on peut aussi écouter les autres sans prendre à la lettre ce qu'ils disent, mais prendre leur expérience et essayer d'explorer avec une espèce de carte qui nous aide et qui nous guide. Je fais un tout petit parallèle quand on dit il fait froid, je me mets dans la voiture, je préfère me mettre au chaud. En ce moment, je sais que bon, ça peut m'arriver et qu'il y a des gens qui vont dire non mais là je vais pas prendre le vélo, il fait trop chaud, je vais me mettre au frais dans la voiture.
1: Donc voilà, il y a la pensée qui m'a traversé exactement pas plus tard qu'il y a deux jours.
0: Voilà, donc voilà, se dire que il faut prendre les choix avec les critères qu'on a en tête, et en fait voilà. Et la question des équipements, j'ai envie de citer une personne qu'on connaît mutuellement qui dit il n'y a pas de mauvaises conditions météo, il n'y a que des mauvais équipements. Et parmi rouler en hiver, bah, je pense à quelqu'un qui habite à Mince, bah, deux personnes qui habitent à Mince et qui se déplacent quasi tout le temps à vélo, et même en hiver ou quoi. Et en fait, oui, il y a des équipements. Bah, si vous avez un vélo électrique, essayez de protéger la batterie avec une housse néoprène. Pourquoi ? Parce que en fait, quand il fait froid, elle va se décharger plus vite. Et du coup, si elle se décharge plus vite, on va la recharger un peu plus régulièrement, et ça peut la fatiguer. Donc, si vous voulez aller plus loin, protégez votre batterie quand il fait froid. Vous enlevez la housse quand il fait plus de 15 degrés. Nous, on le fait, c'est pas mal. C'est pas très engageant. On l'enlève une fois par an, on le remet. Après, ça va être au niveau des pneus. De toute façon, la première chose, c'est de rouler prudemment.
1: Oui.
0: D'être visible, de pas y aller si on se sent pas. S'il y a 20 cm de neige, on n'y va pas. Mais voilà, après, il existe, moi, j'ai jamais roulé avec, mais il existe des pneus cloutés pour vélo. On peut aussi rouler avec des sections de pneus, donc des largeurs qui sont assez grosses pour pouvoir diminuer la pression, pour pouvoir avoir plus d'adhérence.
1: Okay.
0: Voilà, il y a pas mal de petites astuces qui permettent. Et puis après, c'est l'équipement du cycliste pour être confort, quoi. C'est, s'il pleut, bah, mettre des tenues qui vont nous protéger de la pluie, parce que pédaler trempé, c'est vraiment pas confortable. Et puis de toute façon, pour le froid, vélo électrique ou pas électrique dans le Trièves, je pense que c'est pas toi qui va me contredire, on a chaud, ça tient chaud, hein. Même avec un vélo électrique, pédaler quand il fait froid, on se déshabille et les gens nous regardent avec des grands yeux, ils disent mais t'as pas froid? Non, j'ai chaud là.
1: Eh ben merci Jérémy pour ce partage. Donc tu as créé l'atelier vélo Trièves à Monestier-Clermont. Il est 19h19. On va écouter une musique que tu as choisie pour se quitter. Tu nous as choisi
0: Can't Stop de Red Hot Chili Pepper.
1: Red Hot Chili Pepper.
0: La petite histoire derrière, c'est en itinérance vélo, un jour où il fallait pédaler plus que nécessaire. Pour motiver mon fils, on avait mis un peu de musique et il y avait celle-ci parmi.
1: Voilà, dans les moments durs, c'était sur la route.
0: Se motiver un peu par de la musique, voilà.
1: Merci, vous êtes sur le cœur du dragon au 104.4 FM au 96.8 et on écoute la musique choisie par Jérémy.

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1: Vous êtes toujours dans l'émission Au Cœur du Dragon, au 104.4 FM et 96.8 FM. On vient d'écouter Can't Stop de Red Chili Peppers. Et on avait aujourd'hui Jérémy Carrier de l'atelier Vélo Trièves qui nous a parlé au sens large du vélo. Et pour finir cette discussion, il y a deux grandes dates au mois de septembre. Autour du vélo, et je te laisse présenter peut-être ces deux dates que vous pouvez noter d'ores et déjà dans vos agendas.
2: Tout à fait, très rapidement. Une première, le samedi 19 septembre, organisée par le Sous des écoles de Clèles, une bourse au vélo. Donc si vous avez des vélos qui traînent et que vous avez envie de les mettre en vente, ou alors si vous en cherchez, vous pouvez les acheter là-bas, au profit du Sous des écoles de Clèles. Il y aura également une activité qui s'appelle Mobiletix, donc une espèce de course à énigmes avec la mobilité au centre du jeu. Je vous conseille. Et la deuxième date, je me souviens plus exactement malheureusement, ce sera un mercredi en septembre, ça sera le même jour qu'à Recyclart, dans le cadre de quelle foire, au co-atelier, donc à rue des Chambons à Monestier-de-Carbon, on accueillera des activités au sein des ateliers pour présenter nos activités. Donc vous pourrez nous rencontrer à cette occasion-là. Rappel du thème de quelle foire, prendre soin.
1: Ah. On va prendre soin maintenant de la radio, puisque c'est les nouvelles. Donc plusieurs nouveaux projets ont été enregistrés ou coproduits avec la radio durant l'été. Voilà, il y a des lectures, la musique, des enquêtes sur le vivre ensemble en Trièves, des lectures queer, on a hâte de les diffuser. Avec la saison des orages, l'antenne de Mingla a disjoncté la semaine dernière et la radio n'émettait plus pendant 24 heures. Voilà, on est désolé pour ce désagrément. Que ce soit depuis la web radio ou les ondes, quand vous détectez un problème, n'hésitez pas à appeler au studio ou envoyer un email à tech-dragon@poivron.org. Enfin, la saison des forums, des associations arrive et la radio recherche toujours des bénévoles pour la représenter le premier week-end de septembre au forum de Minsk, Clèles et Amur. Donc n'hésitez pas si vous voulez avoir un dragon sur votre table et en parler un peu. Vous êtes la bienvenue. Enfin, si vous voulez passer comme nos invités de ce soir, dans le Cœur du Dragon, le jeudi à 18h10, pour présenter une de vos activités, un événement, une lutte locale, c'est possible. Contactez-nous. La radio est toujours ouverte, quels que soient les sujets et qui vous êtes. On vous accueille à bras ouverts et vous pouvez aussi présenter un événement en nous laissant un message au 09 80 83 62 78 qui sera enregistré puis diffusé dans l'émission Le Cœur du Dragon. Et vous pouvez nous contacter sur l'adresse radiodragon@poivron.org.
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1: Donc c'est aujourd'hui pour les informations locales de cette semaine. Vous pouvez encore profiter des soirées à vous de jouer barbecue dans le jardin de mixage à Mins ce soir et demain. Il y a aussi également les violoncellistes Stan Duguay et Eric Longworth qui sont venus parler dans le Cœur d'Aragon la semaine dernière et qui donnent deux concerts à Mins et à Chichigan. On vous rappelle aussi que le journal Les Nouvelles du Pays a besoin de soutien financier et de bénévoles, donc n'hésitez pas à vous abonner, à envoyer des annonces, à éventuellement rechercher de faire de la publicité sur leur journal, et vous pouvez aussi rejoindre le comité de lecture. Bientôt à Mins, il y a le festival Festistreet, donc un festival d'art urbain qui est très sympa, qui se passe au Sagne du 20 au 23 août, que je recommande. Du côté de la Mure, demain au Café Beaumonde à 16h, il y a un atelier grimpe d'arbres par l'association Le Rêve des Forêts. L'atelier est à prix libre, prix conseillé 10€, ouvert aux enfants à partir de 7 ans et aux personnes à mobilité réduite. Sur inscription, contact@le-beaumonde.fr. Enfin, nous avons reçu un message pour présenter la tournée du spectacle Le Sens de la Pente et le pastoralisme qu'on va écouter tout de suite. Je crois que ça a été écouté la semaine dernière. Et les dernières dates sont donc demain vendredi 14, il y a à 20h30 le concert violoncelle et piano au Temple de Mins, l'entrée est prix libre. Et il y a également le samedi 15, donc à Clèles, la fête de Clèles, ça démarre à 10h, ça finit après 21h. Vous avez de 10h à 17h toute la journée le marché des créateurs, et puis il y a Quelle Plage qui démarre à 14h jusqu'à 18h, et enfin vous avez un concert à partir de 21h avec de la restauration sur place. Voilà pour aujourd'hui et pour les informations locales. Dans cette émission, vous avez entendu la chronique de Francis, les images ont la parole. Vous avez pu entendre Jérémy de l'atelier Vélo du Trièves à Monessey-Clermont, les infos de la radio et les actualités locales. Nous voilà à la fin de cette émission sur Radio Dragon 104.4 et 96.8. 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Merci Jérôme,
2: merci Jérémy. Merci à tous les deux.
1: Bonne soirée.

George Harrison sur l'antenne de Radio Dragon 104.4 96.8. Jérôme au micro, je vous accompagne tout en douceur comme d'habitude, comme tous les jeudis, jusqu'à 20h, jusqu'au Jazz du Dragon de Marc. On va s'écouter, je fais une petite sélection sympa aujourd'hui, on va s'écouter Daniel Balavoine, on va s'écouter du Christophe, et tout de suite on se retrouve avec Bonnie Tyler.

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2: Ah, on a eu un petit souci là sur les titres, sur le titre de Christophe. On va passer carrément à autre chose parce que là, apparemment, j'ai un petit souci. On va prendre un peu une petite playlist de secours. On va écouter un petit Étienne Dao. Je vais essayer de remettre tout ça en place. Et voilà, voilà ce que c'est les aléas du direct. Vous êtes toujours sur Radio Dragon 104.4 et 96.8. On écoute Étienne Dao, Tomber pour la France.

Étienne Dao, tombé pour la France sur Radio Dragon 104.4 96.8. Voilà, tout est rentré dans l'ordre. Je vous avais promis Christophe, je vous avais promis Daniel Balavoine. C'est avec ces deux titres qu'on se quittera aujourd'hui, juste avant 20h et juste avant le Jazz du Dragon de Marc. Je vous souhaite à tous une excellente soirée et je vous retrouve jeudi prochain pour le Cœur du Dragon. Voilà, bonne soirée, ciao ciao.

Bonjour à tous et merci de rejoindre le Jazz du Dragon. Marc au micro pour un programme consacré à quatre sorties d'albums 2024-2025. On va commencer avec le contrebassiste Jamal Davis. Comme Miles, pas de la famille, hein. C'est sur le catalogue étendu de bassistes de Steeplechase, qui avait accueilli entre autres Neil Senning, Orsted Pedersen, Sam Jones, Ron McClure, pour n'en citer que quelques-uns, qui accueille là le contrebassiste prometteur Jamal Davis, actif sur la scène de New York depuis une décennie, autodidacte, fermement enraciné et nourri dans la tradition de la basse acoustique. Jamal Davis dirige son groupe pour montrer sa contribution passionnée à porter le flambeau du bebop au 21e siècle. Un bebop réactualisé qui est magnifique. Je vous laisse en juger avec un premier titre qui est signé Chris Byers, Indra. Il y a deux autres plages du CD d'ailleurs signées de ce même compositeur, Chris Byers.

Jamal Davis à la basse, il est entouré de Dario Terzulo au ténor saxophone, de John Mosca au trombone, de M. Fergu au piano et de Ben Zweig aux drums. Il est né à Newark, Jamal Davis. Il a grandi à Irvington, dans le New Jersey. Commencé à étudier la basse en 2003. Il a étudié en jouant sur les disques, en apprenant seul à lire la musique. Sa formation a été parfaite en fréquentant Smalls et Fat Cat, foyer musical, ces lieux qui ont inspiré Jamal à développer son esthétique particulière de la basse, une approche acoustique sans micro, un jeu de cordes en boyau avec une prédilection pour un style bebop, transposé dans son répertoire avec sa propre approche de la musique. Alors, les bassistes ont été pour Jamal une source d'inspiration et de mentorat au fil des ans sont nombreux. Citons Neil Kane, Ben Wolf, les bassistes qui ont influencé son style, Wilbur Ware et Jimmy Garrison. Il est reconnu aussi, Jamal Davis, pour sa collaboration suivie avec Ned Gould et ses groupes, un héros méconnu. Il y a été bassiste résident pendant plus de 5 ans, a enregistré plusieurs albums avec Ned Gould. Depuis 2012, Jamal Davis dirige son propre groupe dans différents lieux de la région de New York et du New Jersey, composé de certains des meilleurs musiciens de la scène actuelle. Il a sorti donc un dernier album en date, hein, qui est celui dont on a écouté un premier titre et dont on va écouter la seule composition signée par le contrebassiste et qui donne le titre à l'album « Run with the Hunted ».

Jamal Davis dans ses œuvres, le bebop du 21e siècle. Il actualise magnifiquement cette musique. Run With The Hunted, un superbe album. On écoute maintenant un pianiste-compositeur colombien, Holman Alvarez, connu pour ses explorations musicales variées, celles des traditions colombiennes et latino-américaines, mais aussi de la musique classique, de la musique contemporaine, de l'improvisation libre et du jazz. Il est né à Barranquilla, il est élevé à Cali, une œuvre qui d'une profonde curiosité pour l'exploration des liens entre les genres et les disciplines. Il a étudié le piano et la composition à l'université del Valle, où il a obtenu une maîtrise en composition. Il a étudié le piano jazz au conservatoire Manuel de Falla à Buenos Aires. Actif sur la scène musicale expérimentale de Bogota de 2011 à 2022, enregistrant 5 albums en tant que leader, se produisant régulièrement sur les scènes et puis enseignant dans les universités de Los Andes et de l'Universidad Nacional. On va écouter la Montaña Magica.

Alvarez Holman, c'est son prénom, Alvarez, pour le nom de famille de ce musicien colombien, nominé pour un Macondo Award en 2018. Hidden Object, c'est le titre de cet album sorti à la fin de l'année 2024 sur Sunnyside Records avec les musiciens new-yorkais Adam O'Farrell. Adam O'Farrell est à la trompette, Drew Grace est à la basse et Salozi Teikeshi à la batterie. Des titres inspirés par l'écologie, hein. On y trouve le titre We Are Nature ou encore Dark Ecology. Je vous propose d'entendre Drunken Moon.

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On passe à un enregistrement Blue Note 2024. C'est un nouveau groupe illustrant ce mélange énergique de jeunes et de moins jeunes pour célébrer le 85e anniversaire du label. Baptisé The Blue Note Quintet, le groupe comprend les célèbres débutants, pas si débutants que ça, mais bon, encore jeunes, Joel Ross au vibraphone et Emmanuel Wilkins au saxophone, aux côtés du chevronné chef d'orchestre Kendrick Scott à la batterie, du bassiste Matt Brewer et du pianiste Gerald Clayton. Le quintet s'est rapidement lancé dans une tournée de 35 dates à travers les États-Unis et sur la route a commencé à élaborer une série de morceaux qui allaient former leur premier album Motion One, sorti sous le nouveau nom de Out of Into. Gribouillé sur du papier manuscrit lors de voyages entre les concerts, joué pendant les balances ou le plus souvent sur scène pendant les représentations elles-mêmes, les sept compositions qu'on trouve sur cet enregistrement affichent à la fois une urgence irrépressible et une profondeur expansive. La composition d'ouverture, Ofafrir, donne le ton, construisant un rythme complexe à travers le travail de cymbales texturées de Scott et la mélodie de vibraphone de Joel Ross, avant que le saxophone d'Emmanuel Wilkins n'entre dans le cadre pour faire passer l'ambiance. Une introspection sombre vers une expression de soi lumineuse pour finalement atteindre un solo lyrique faisant référence au bebop. On trouve ça à mi-chemin des 7 minutes de durée de ce morceau que je vous propose d'entendre tout de suite.

Joel, Ross, Emmanuel Wilkins, Matt Brewer, Gerald Clayton et Kendrick Scott, extrait de l'album du 85e anniversaire Blue Note, paru sous le nom de Out of Into Motion One. Alors, d'autres morceaux plus rythmés de l'album poursuivent ce tissage d'atmosphère et de virtuosité instrumentale. Synchronie, par exemple, avec un solo de batterie pour ouvrir et aller vers un swing à double temps. Radical, quant à ce titre, couvre tous les genres du hard bop au rythme latin, de la mélodie soul au contrepoint moderniste. Un arrangement étonnant. On écoute, c'est une composition de Joel Ross. Que ce titre radical. Le précédent, c'était une composition de Gerald Clayton.

Radical, titre extrait de cet album Out of Into. Joël Ross a composé ce titre. Alors ce ne sont pas seulement les compositions rapides qui piquent les oreilles sur cet album Motion One, puisque les morceaux au tempo lent mettent également en valeur le côté engageant et la curiosité créative du quintet. L'un des morceaux les plus courts de l'album, Second Day, qui dure 4 minutes, est aussi peut-être le plus émouvant, construisant doucement un groove hip-hop, ondulant grâce à la ligne de basse de Brewer et au jeu de caisse claire de Scott, tandis que Wilkins et Ross échangent des solos qui laissent courageusement place au silence et à l'introspection. Alors, c'est peut-être pas considéré comme un groupe all-star, hein, mais il fait aucun doute que chacun des membres de ce Out of Into continuera à façonner l'avenir du jazz pour les décennies à venir. C'est ce qu'écrit Amar Kalia, qui est musicien, écrivain, critique musical du Guardian, et qui a publié un premier roman. On écoute ce Second Day.

Joël Ross est au Fender, vibraphone et clavier. Emmanuel Wilkins est au saxophone. On termine ce Jazz du Dragon avec un jeune duo. J'ai eu l'occasion de vous faire partager le bien que je pensais du jeune pianiste Xavier Belin. C'était à l'occasion de son premier album sorti il y a quelques années. Au cours de ses études en 2018, Xavier Belin rencontre le saxophoniste d'origine bourguignonne Baptiste Poulain. De son côté, il est par exemple à la manœuvre au sein du Take Off Brass Band entre jazz, funk et swing. Autant dire qu'ils ont matière à discussion, ils ne s'en privent pas. Digression, c'est le titre de cet album. Leur duo, ils l'ont appelé Crossing. Un duo où piano et saxophone tissent un beau dialogue. On touche au jazz contemporain comme au swing. On valse entre terre et mer et puis on groove sur le titre « Travail d'équipe ». L'exercice duo est toujours exigeant. Le défi, c'est de trouver un équilibre entre les instruments et Crossing, puisque c'est le nom du projet, transforme cet essai où saxophone et piano discutent d'égal à égal sur des harmonies toujours justes, parfois surprenantes. Un beau sens de la mélodie. On écoute les virtuosités tout en finesse du titre « Entre terre et mer ».

Voilà, c'était le duo Crossing dans notre Jazz du Dragon avec lequel on referme ce programme. Ce duo est né de la rencontre entre le saxo Baptiste Poulain et le pianiste Xavier Belin, duo de jazz français, influencé bien sûr par de nombreux duos légendaires, hein, piano-saxophone, il y a eu Kenny Barron et Stan Gates ou encore Lee Konitz et Martial Solal. Voilà, en tout cas, belle rencontre entre le jeu très syncopé de Xavier et le jeu lyrique et mouvement du saxophoniste Baptiste Poulain, un métissage entre campagne bourguignonne et paysage martiniquais. C'était le Jazz du Dragon. On se donne rendez-vous la semaine prochaine pour un nouveau programme. Au revoir.

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Survolée, c'est le titre d'un ouvrage, Survolée, enquête sur un féminicide au Canada, paru aux éditions Luxe, un ouvrage que l'on doit à Emmanuel Walter, qui est journaliste, et avec qui on va évoquer cette question qui est au centre du livre, donc les femmes autochtones qui sont 16 fois plus susceptibles d'être assassinées que les femmes blanches. Donc il y a vraiment un problème à ce niveau, un féminicide, comme le dit Emmanuel Walter, dans ce livre qui est préfacé par Christelle Tarot. On la retrouve avec Nathalie lors d'un passage dans les Alpes d'Haute-Provence.

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1: En fait, c'est pour le résumer de manière très simple, c'est que les femmes autochtones au Canada sont surreprésentées parmi les victimes d'assassinats. Elles sont surreprésentées de manière générale parmi les victimes de toutes sortes de violences, mais elles sont particulièrement surreprésentées parmi les victimes d'assassinats. Et le chiffre que je donne en ce moment, c'est que 30% des 240 femmes assassinées en 2024 au Canada étaient autochtones, alors qu'elles ne représentent que 5% des femmes canadiennes. Elles sont, en fonction des calculs, 7 à 12 fois plus à risque d'être assassinées que les autres canadiennes et 16 fois plus que les femmes blanches du Canada. Voilà. Donc c'est un phénomène spectaculaire et qui est polymorphe, c'est-à-dire que elles sont à la fois assassinées au sein de leur famille, ce qui est évidemment le cas en général des femmes partout dans le monde, de leur famille, par leur conjoint, ex-conjoint, leur famille et leur communauté quand elles vivent en communauté autochtone, mais elles sont aussi surreprésentées parmi les femmes assassinées de manière extra-familiale, et elles sont particulièrement surreprésentées dans cette catégorie-là, c'est-à-dire que comme elles sont très vulnérables socialement, elles sont assassinées par des prédateurs, des serial killers, des proxénètes, des trafiquants de drogue, entre autres. Et voilà. Donc c'est vraiment un phénomène très, très global, spectaculaire en chiffres, qui a été aujourd'hui qui est pris en compte par les différents paliers gouvernementaux au Canada. Mais quand j'ai écrit la première version de ce livre, ça n'était pas le cas.
2: Ouais. Donc phénomène que tu analyses en profondeur et en t'appuyant aussi sur beaucoup de travaux existants plus parcellaires, on pourrait dire, et que tu entremêles avec deux histoires qui tiennent plus à cœur peut-être à beaucoup de gens, à toi et à d'autres, deux histoires personnelles dont il reste une part d'énigme.
1: Oui, en fait l'idée c'était que deux enquêtes s'entremêlent dans ce livre. Un récit, le récit d'un fait divers, au sens noble du fait divers, la disparition de deux ados copines au Québec, deux ados autochtones, Maisie et Shannon, elles avaient 16 et 17 ans en 2008, et puis l'enquête plus générale sur la question du féminicide. Et il se trouve que, au fond, mes deux enquêtes que j'imaginais mener parallèlement et qui s'entremêlent dans le livre, au fond, se rencontrent. Pourquoi ? Parce que les femmes, les mères, les familles de femmes autochtones assassinées ou disparues se politisent, et que leur chagrin se mue en démarche politique, et que la maman de Maisie est devenue une figure politique de la lutte contre les féminicides. Donc en racontant l'histoire personnelle, finalement j'ai rencontré très vite l'histoire politique, parce que la maman de Maisie, elle était à la fois dans le récit de ce qui était survenu à sa fille et dans le récit de sa lutte.
2: Ouais, c'est ça. Et donc, il y a aussi une grosse complexité dans la mesure où elles sont beaucoup victimes de leur propre communauté, on peut dire, hein, en tout cas des communautés dans les camps indigènes, les camps autochtones au Québec,
1: au Canada.
2: Donc, victimes d'hommes qui eux-mêmes, avec les autres, sont victimes d'un système. Donc, on est obligé de regarder les choses dans leur déclinaison, en quelque sorte.
1: C'est intéressant parce que quand j'ai écrit le livre, j'ai repris, donc en 2014, quand il est sorti, j'ai repris.

pris de dire que c'est pas un phénomène sociologique. Ouais. Et donc, en fait, il avoue en creux que c'est un phénomène sociologique et donc systémique. En fait, pour ce qui est des assassinats au sein des communautés et des familles, ils sont effectivement commis par des hommes autochtones qui eux-mêmes sont des victimes du colonialisme, puisque tout ça est lié à la colonisation et au colonialisme, qui eux-mêmes, qui sont très violents, mais ils sont aussi très victimes. Et ils sont aussi les hommes surreprésentés parmi les hommes assassinés au Canada. Sauf que c'est pas tout à fait le même phénomène, puisque les femmes assassinées, autochtones assassinées, le sont parce qu'elles sont des femmes. Donc c'est la définition du féminicide. C'est parce qu'elles sont femmes qu'elles sont assassinées, avant tout. Alors que les hommes ne sont pas assassinés parce qu'ils sont des hommes. Ils sont assassinés parce qu'ils se retrouvent dans des relations interpersonnelles, ultra-violentes, parce qu'ils se retrouvent dans des histoires de trafic. Donc c'est un autre phénomène qu'il ne faut absolument pas négliger, parce que c'est aussi le fruit de la colonisation et du colonialisme, mais ce n'est pas le même phénomène. Et c'est pour ça que c'était important de traiter du féminicide autochtone, qui était à l'époque totalement sous-médiatisé et sous-enquêté. Mais donc oui, les hommes sont absolument victimes, et ils sont aussi d'ailleurs très nombreux à se suicider de manière disproportionnée par rapport au reste de la population, les jeunes hommes. Et tout ça est le fruit, en fait, non seulement de l'histoire coloniale, mais du colonialisme actuel, puisqu'en fait, moi, je considère que le Canada est un pays colonial au moment où on se parle, n'est pas un pays post-colonial, parce que les rapports de force économiques et politiques sont encore très, très défavorables aux

0: Alors, ce qui est aussi dialectique, on pourrait dire, c'est que d'une part, ça continue de se perpétrer, les assassinats, les disparitions, les agressions de femmes, mais que d'autre part, si on lit la deuxième partie qui a été faite récemment, on voit qu'il y a une évolution dans les prises de conscience, dans les mobilisations et même dans les mesures. Mais il y a une inertie, visiblement.
1: Mais en fait, on est dans un double mouvement contradictoire, qui est que depuis 12 ans, il s'est quand même passé beaucoup de choses sur ce terrain, et notamment il y a eu une enquête fédérale, enfin indépendante, mais financée par le gouvernement fédéral pendant 2 ans. Précisément sur cette question du féminicide, même si c'est pas le terme qui est employé, et donc qui a été certes sous-financé, mais qui existe et qui a donné lieu à 200, plus de 200 recommandations, et qui a été dirigé par des militantes autochtones.
0: Ça, c'est aussi, il y a eu le changement de Premier ministre aussi.
1: Oui, bien sûr, c'était sous Trudeau, c'était pas sous Harper, sous Justin Trudeau, qui lui a été beaucoup plus favorable, beaucoup plus intéressé par les enjeux autochtones et conscient, même s'il était évidemment pas à la hauteur des attentes. Et donc il y a eu cette commission d'enquête, cette enquête nationale, et il y a eu d'autres, il y a eu une commission d'enquête au Québec sur un sujet similaire. Et en fait, il y a eu une grosse prise de conscience de différents paliers gouvernementaux, c'est-à-dire à la fois le palier fédéral et le palier provincial, puisque au Canada, c'est une fédération de provinces. Les provinces ont beaucoup de pouvoir, donc c'est pas du tout comme en France. Et donc, prise de conscience, des lois qui sont votées et qui sont importantes, comme par exemple une loi qui permet aux communautés autochtones de se saisir de la protection de l'enfance, ce qui symboliquement est très fort puisque elles ont été détruites par les pensionnats, par le fait que plus de 150 000 enfants autochtones ont été pendant tout au long du XXe siècle, et même du XIXe, XXe siècle, ont été enlevés littéralement à leurs parents et mis dans des pensionnats pour en fait détruire le tissu familial, social et culturel autochtone, et que ça a été c'est un traumatisme majeur collectif qui explique encore aujourd'hui de manière transgénérationnelle les souffrances et les difficultés des autochtones. Donc on est dans cette situation où il y a cette enquête nationale, il y a une commission au Québec sur les relations entre les autochtones et les services publics.

0: suite à la mort, suite à des agressions policières, des dénonciations d'agressions policières sur des femmes autochtones, et puis aussi la mort d'une femme autochtone, Joyce Echaquan, en milieu hospitalier. Donc il y a une commission et une loi de sécurisation culturelle au Québec qui demande aux établissements de santé d'améliorer l'accueil des autochtones au sein des hôpitaux, parce qu'ils sont très mal accueillis eu égard à leurs spécificités. Et même plus que très mal accueillis parfois. Donc voilà, il se passe comme ça. Il y a une loi contre les stérilisations contraintes et forcées qui est une découverte récente, enfin en tout cas, pas pour les femmes autochtones. Une découverte de la société canadienne a découvert en 2017 qu'en fait les femmes autochtones étaient victimes de stérilisations contraintes, c'est-à-dire qu'on ne leur explique pas vraiment qu'on les stérilise, elles ne comprennent pas exactement les enjeux. Et c'est vraiment un geste en fait génocidaire. Donc tout ça. Il y a plus de financement, il y a un ministère, un nouveau ministère, il y a deux ministères fédéraux maintenant dédiés aux questions autochtones, il y a un secrétariat d'État dédié au féminicide, donc on a vraiment l'impression, il y a plus d'argent, on a vraiment l'impression d'un progrès, et le féminicide continue. Les chiffres ne sont pas du tout rassurants, ils ne sont pas du tout en baisse. Et donc, c'était pour moi une équation, c'est-à-dire pourquoi est-ce qu'il y a tous ces progrès d'un côté, et les chiffres de la violence qui continuent notamment contre les femmes. On ne détricote pas une société construite sur le colonialisme en un clin d'œil et en 10 ans. Et donc les rapports de force sont toujours là. Et en plus, les piliers, enfin je veux dire, ce qui crée les conditions d'existence qui favorisent le féminicide, comme par exemple les problèmes de logement, le fait que les femmes sont enfermées dans des logements surpeuplés avec leurs enfants et leurs maris violents, par exemple, ne sont toujours pas réglées. Donc il y a une personne qui s'appelle la vérificatrice générale du Canada, qui est une enquêtrice qui travaille, entre guillemets, à charge, mais de manière officielle, contre les lois et la manière dont le pays est mené, et qui a fait un rapport très... très très à charge sur le logement autochtone il y a 2 ans, où elle est consternée par le fait qu'il y a toujours aussi peu de création de logements dans les communautés, en ville et dans les réserves. Et donc ça, c'est un des exemples structurels qui explique que le féminicide est toujours présent, puisque souvent le début de la fin pour une femme autochtone, c'est d'être dans ce logement violent, d'où elle finit par s'extraire et elle perd la garde de ses enfants, elle se retrouve en ville et elle se retrouve exploitée sexuellement. Enfin voilà, c'est une trajectoire commune qui finit par la mort. Et donc le début de cette trajectoire, c'est souvent le logement surpeuplé.
1: Féminicide, c'est un terme qui apparaît de plus en plus dans différents endroits du monde, Emmanuel Walter. Et au passage, tu en donnes la définition ou tu la rappelles, je crois.
0: Mais c'est intéressant parce que quand j'ai fait le livre en 2014, j'avais pas ce mot en tête au début, ce terme qui était très très peu répandu, que moi-même je connaissais pas en fait quand j'ai commencé l'enquête. Et puis c'est mon éditrice Alexandre Sanchez qui on cherche le titre. Je suis à la fin du process. On commence à réfléchir à un titre et elle me dit, mais en fait, ce que tu racontes, c'est un féminicide. Et je lui dis, ah bon, tu crois? Et je commence à me renseigner sur ce qu'est un féminicide. Et je découvre les travaux de chercheuses sud-américaines, de Diana Russell, celle qui a conçu le premier mot, je crois que c'est fémicide et pas féminicide. Mais bref. Et je me dis, ah ben, on réfléchit, en fait, à mon enquête et on se dit, ben oui, on va dire que c'est un féminicide. Et donc c'est un peu en fin de processus que je trouve ce mot-là, et je m'aperçois que personne ne le connaît, et c'est normal que moi-même je ne connaisse pas très bien. Et Christelle Tarot, la chercheuse qui a fait la nouvelle préface, dont c'est la spécialité, dit qu'elle-même a été très surprise de voir ce nom, ce terme en titre de mon livre, parce qu'à l'époque, elle travaille sur le sujet, mais elle sait que pas grand monde emploie ce terme. Et donc, en fait, aujourd'hui, c'est vraiment c'est très intéressant de se pencher sur cette terminologie, parce que aujourd'hui en France et au Québec, on utilise le mot féminicide de manière individuelle pour désigner le meurtre d'une femme par son conjoint ou ex, parce qu'elle est une femme, mais de manière individualisée. Alors qu'au début, le terme féminicide désigne le fait qu'un groupe de femmes particulièrement discriminées par ailleurs, pour des raisons intersectionnelles, c'est-à-dire des raisons à la fois de racisme, de classisme, enfin voilà, et de sexisme.

soit visé par des assassinats multiples. Et ça part de, du phénomène de Ciudad Juárez, qui est cette ville industrielle à la frontière mexicaine, où les ouvrières des maquiladoras, qui sont les usines de cette, qui travaillent pour les États-Unis, en fait, sont, sont surtuées, enfin, surassassinées, à la fois par des groupes de trafiquants de drogue qui veulent juste marquer leur territoire. Donc, tuer la, les femmes, c'est marquer son territoire, hein, comme, on, comme, on, comme un trafiquant de drogue qui préserve son point de deal. Et par ailleurs, ça, s'ajoute à ça les violences conjugales. Voilà, y a un mix dans l'affaire de Ciudad Juárez dans les années 90 de violences conjugales et de violences extra-conjugales. C'est un phénomène spectaculaire qui a donné lieu à, des, à pas mal de livres et de romans, mais en tout cas, c'est là que le terme féminicide, c'est en partie sur cette affaire-là que le terme féminicide ça, est fondé pour désigner la surexposition d'un groupe social de femmes à l'hyperviolence.

0: Alors moi, j'ai envie de faire un lien, puisque je suis à l'origine du programme Les Calottes sont cuites, par rapport donc à l'éco-féminicide, est-ce qu'on peut dire ça? Donc l'intersectionnalité entre des femmes qui meurent parce qu'elles sont femmes, mais aussi à des liens, j'ai envie de dire, plus économiques, plus environnementaux, par exemple, on sait que c'est souvent lié à l'extractivisme, et dans le livre, c'est un sujet aussi que tu abordes.
1: En fait, c'est ce qui est fascinant au Canada, c'est que ce qui est décrit par les écoféministes comme étant lié, c'est-à-dire l'exploitation des corps et l'exploitation des sols, comme étant au fond un même sujet, mais c'est littéral au Canada. Pourquoi ? Parce que dans l'environnement immédiat des exploitations gazières et pétrolières dans la partie nord des provinces, et notamment Alberta, Colombie-Britannique, là où il y a les exploitations gazières et pétrolières, c'est là aussi qu'il y a beaucoup de violences faites aux femmes autochtones par les mêmes hommes, finalement. Pourquoi ? Parce que ce sont des hommes qui... des ouvriers, en fait, du pétrole et du gaz, qui font ce qu'on appelle le fly-in, fly-out, c'est-à-dire ils vont travailler 15 jours, ils sont déplacés en avion dans des camps de travail. Quand je dis camp de travail, c'est pas du tout l'image qu'on se fait d'un camp de travail, hein. C'est des endroits qui sont agréables, enfin, qui sont conçus pour être... tout à fait vivable, le mot est un peu connoté, mais donc ils vont dans ces camps de travail, dans les exploitations gazières et pétrolières, où ils travaillent de manière intense pendant 15 jours, un travail pénible quand même, et après ils partent, ils se reposent 15 jours, ils reviennent, ils repartent. Et pendant ces 15 jours ou ces 3 semaines où ils travaillent sur place, ce sont des gens qui ont un travail harassant, qui sont très bien payés, et qui sont assez souvent preneurs d'alcool et de drogue pour toutes sortes de raisons, entre autres tenir le coup, et qui ont besoin de sexe aussi. Et il se trouve qu'à proximité, il y a des femmes autochtones extrêmement démunies et vulnérables. Et donc cette proximité, elle est absolument explosive, c'est-à-dire qu'il y a beaucoup de ce qu'on appelle sexe transactionnel, c'est-à-dire... héberger une femme autochtone, la nourrir, lui donner de la drogue en échange de services sexuels. Il y a de la prostitution, évidemment, tout simplement. Et il y a aussi des affaires de meurtre ou de violence, de viol collectif. Et Amnesty International, en 2016, et j'en parle dans la postface, a fait un rapport qui s'appelle « Loin des yeux, loin du cœur » et qui est sur une région de la Colombie-Britannique où il y a beaucoup d'exploitations pétrolières et gazières, qui s'appelle une petite ville qui s'appelle Fort Saint John, et qui enquête à Fort Saint John pour montrer les liens entre la présence de ces exploitations et l'exploitation du corps des femmes. Et c'est pas du tout le seul endroit au Canada où ce lien peut être fait. Et les ONG autochtones travaillent, enfin les collectifs autochtones travaillent beaucoup là-dessus, à éveiller la conscience des gouvernements sur la vulnérabilité des femmes autochtones dans les milieux, dans les zones où il y a de l'extractivisme. Et donc le lien, il est littéral. Voilà. Et donc ça illustre la pertinence, en fait, de cette équation écoféministe, exploitation des sols, exploitation des corps. Et c'est un phénomène d'autant plus sensible que la spiritualité autochtone, qui est très présente parmi les militantes autochtones et parmi les autochtones en général, fait un lien entre les femmes et la terre, un lien organique et spirituel entre les femmes et la terre. Et donc c'est perçu comme particulièrement que la violence est totale, et notamment elle est aussi symbolique, en fait.
0: Et ça fait un lien, alors qui est ce fil rouge qui est là, c'est un néocolonialisme, en fait, hein, on le dit, hein, l'extractivisme. Et donc là, vraiment, le lien, encore une fois, direct avec les féminicides, avec Sœurs Volées.
1: Tout s'emboîte. Et moi, je parle même pas de néocolonialisme. Pour moi, c'est juste la continuité du colonialisme. Et par exemple, par contre, il faut être... il faut regarder les choses en face. Il y a beaucoup d'autochtones qui sont extractivistes, soit qu'ils ont pour certains des petites compagnies pétrolières, soit qu'ils sont favorables politiquement parce qu'ils pensent que ça peut aussi leur donner une forme d'indépendance économique pour certaines communautés. Par exemple, les cris dont je parle dans le centre du monde, ils perçoivent les dividendes de l'hydroélectricité qui se déploie sur leur territoire, et c'est ce qui leur permet d'être autonomes politiquement. Pas du tout simple, en fait, comme enjeu. Mais néanmoins, il y a toute une partie des autochtones qui se construisent politiquement contre l'extractivisme. Et au sens large, je parle aussi de la foresterie. Et par exemple, l'été dernier, au Québec, il y a eu des blocus forestiers importants de gardiens du territoire autochtone contre l'exploitation, une nouvelle façon d'exploiter la forêt sur les territoires ancestraux. Et là où on peut s'inquiéter, c'est que le nouveau Premier ministre canadien, Mark Carney, qui heureusement a permis que l'extrême droite ne soit pas élu l'année dernière, que ce soit pas un premier ministre d'extrême droite, donc lui c'est ce qu'on appelle un libéral, le Parti libéral du Canada, qui est beaucoup plus extractiviste que ne l'était Justin Trudeau, son prédécesseur, et qui a fait passer une loi qui favorise, en fait, qui augmente les possibilités, qui simplifie les procédures environnementales avant une exploitation pétrolière, gazière, forestière. Et donc ça met en danger encore davantage les territoires ancestraux autochtones, donc cette tension, elle est très très forte en ce moment.

0: Alors Emmanuel Walter, tu évoques aussi les minorités de genre, les LGBTQI+, en incluant un terme que je connaissais pas encore, c'était bispirituel.
1: Two spirits, en fait c'est une expression autochtone qui révèle quelque chose de très intéressant, c'est que dans les sociétés autochtones, pas qu'au Canada, ont toujours existé des personnes qui, notamment des hommes, qui se vêtissent, qui se considèrent comme des femmes, et c'est un genre, c'est un troisième genre qui était très répandu et à ce que je sache complètement accepté dans la société anté-coloniale, enfin avant avant la colonisation.
0: Dire c'est parti de la situation locale,
1: c'est
0: de la culture.
1: Oui, c'est ça, c'est d'accepter, enfin de considérer comme faisant complètement partie de la société villageoise, mettons, que des personnes ne s'associent pas à un genre ou au contraire réunissent les deux genres en elles. Et il se trouve qu'aujourd'hui ces personnes sont aussi particulièrement ciblées par les meurtres et les assassinats, et que au même titre que les femmes. Voilà. Mais j'ai assez peu honnêtement travaillé sur ce sujet précis. Par contre, il n'y a pas une déclaration d'ONG autochtone qui ne sur les questions féminicidaires qui ne mentionnent pas la surexposition de ces personnes, que nous on pourrait appeler transgenres, qu'ils appellent effectivement bispirituels ou two-spirit parmi les victimes.
0: Je ne t'ai pas posé la question de comment tu es venu à cette question.
1: En fait, j'ai immigré au Québec en 2011 en famille et j'étais journaliste depuis très longtemps déjà. Et j'ai arrêté d'être journaliste pendant 2 ans. J'avais envie d'autre chose et j'ai travaillé dans une ONG environnementale. Mais je continuais à lire je m'intéressais beaucoup aux questions autochtones déjà avant même de venir au Québec. Évidemment, d'être en Amérique du Nord, j'ai commencé à lire tout ce qui me passait sous les yeux et je suis tombée de manière vraiment par hasard sur un communiqué de l'ONU des Nations Unies, d'un comité en particulier dont j'ai oublié le nom mais que je mentionne dans l'intro, et qui était sollicité par des ONG de femmes autochtones pour enquêter sur la surmortalité violente des femmes autochtones au Canada. Et ça m'a complètement sciée parce que je n'en avais jamais entendu parler alors que j'étais là depuis des mois déjà. Et donc j'ai compris qu'il y avait un angle mort absolument phénoménal, et c'est ça qui a fait que après c'est devenu obsessionnel et ça m'a ramené au journalisme à grand galop. Et donc j'ai commencé à travailler là-dessus de manière comme dans l'obscurité, parce qu'il y avait très peu de choses qui avaient été écrites, un peu plus au Canada anglophone. Au Québec il n'y avait rien, mais quand je dis rien, il y avait un article je pense. Il y avait quand même des chercheuses qui travaillaient sur la vulnérabilité des femmes autochtones au Canada anglais, mais j'avais rien lu de global et de complet sur la question, donc c'était très étrange. Et c'était même très perturbant d'être confronté à l'énormité du phénomène et à son absence et au silence qui l'entourait. C'était presque, j'avais l'impression d'être folle parfois.
0: Oui, alors qu'à lire ton livre, on voit que les références manquent pas, les travaux manquent pas, et quand on se met à s'y intéresser, fatalement, on découvre une mine.
1: Et... Mais rien qui était, qui traitait de la globalité, ouais. C'était plutôt parcellaire. Ouais. Alors peut-être que j'ai loupé des choses, mais c'était plutôt parcellaire. Il y avait par exemple un travail spectacle qui m'a scié sur la prostitution des mineurs autochtones et le trafic sexuel qui touche de manière spectaculaire les femmes autochtones au Canada. Il y avait des travaux là-dessus, par exemple. Mais il n'y avait pas quelque chose de complet qui mélangeait, comme je l'ai fait, l'intime, enfin la violence intime, la violence familiale, communautaire, mais aussi la violence extérieure. Enfin, il n'y avait pas tout ça. Et donc, j'avais l'impression d'avancer dans une sorte de noirceur, au sens double de je ne vois pas, je ne comprends pas, et surtout rien, c'est terrible, et rien de complet n'est écrit, quoi. Enfin, voilà, c'est très étrange.
0: Ouais, avec cette capacité de mêler des récits personnels à cette part analytique qui est très incarnée cependant, hein, parce qu'on rencontre beaucoup de gens dans ton livre, Emmanuel Walter, et les deux récits personnels qui sont une trame longtemps dans le livre, c'est deux filles qu'on sent très libres, qui ont un caractère fort, qui sont très jeunes encore, et on les imagine volontiers, hein. dont le destin se termine fatalement mal, mais on ne sait pas très bien encore comment, en l'espace de 3 jours.
1: Ça, c'est quelque chose qui est important. Il se trouve que j'ai choisi cette histoire qui n'a pas de résolution. On ne sait pas ce qui est advenu, alors que la plupart du temps, honnêtement, on sait. C'est pas mystérieux. Hein. On retrouve les corps et on sait pourquoi elles ont été assassinées. D'ailleurs, à un moment, je liste toutes sortes de cas pour montrer la diversité des conditions de la mort. Mais elles, je les ai entre guillemets choisies parce que c'était au Québec et que c'était très important de montrer que le phénomène était aussi très fort au Québec et pas seulement au Canada anglais, alors que les Québécois avaient tendance à penser que c'était un problème du Canada anglais, et je voulais montrer que non. Et oui, on ne sait pas où ce qui est advenu. On se doute un peu, mais on n'a pas de preuves. On sait juste que elles appartenaient, en tout cas pour l'une d'entre elles, à la classe moyenne autochtone. C'était pas des personnes qui vivaient dans des situations de misère. Et c'est important de comprendre que la surexposition à la violence et les enjeux de violence intergénérationnelle touchent tous les autochtones, quelle que soit leur classe sociale. Et effectivement, on peut penser raisonnablement qu'elles ont été assassinées au sein enfin localement, soit dans la réserve, soit dans la petite ville blanche qui était juste à côté où elles étaient le soir, la nuit de leur disparition. Mais on ne sait pas très bien ce qui leur est arrivé pour une raison qui est super importante, qui est l'omerta dans les communautés par rapport à la police. En fait, la police étant vécue comme encore aujourd'hui comme une force de colonisation, une force coloniale, qui ne sert pas juste à maintenir l'ordre, mais aussi à empêcher les communautés d'exister, quoi, de s'épanouir. Et ça, parce que notamment la gendarmerie royale du Canada a été un agent de la colonisation dans l'Ouest canadien. Mais bref, il y a cette méfiance contre la police qui fait que les communautés racontent peu ce qui se passe et parlent peu. Et ça donne comme ça des enquêtes inabouties parce qu'il y a ce fossé colonial encore très, très puissant entre les communautés et les corps policiers.
0: Ouais. Ouais, là, ça veut dire une fois de plus qu'on évoluera sur cette histoire si l'ensemble évolue.
1: C'est tout le problème, c'est de se dire que comment on va résoudre, entre guillemets, et comment on va diminuer l'hypermortalité des femmes autochtones. Enfin, dit comme ça, c'est un peu, ça a l'air un peu technocratique et violent et brutal, mais si le système ne se métamorphose pas, et j'ai pas de réponse, je sais pas en fait. Je sais pas comment. Je vois bien qu'il y a des chemins intéressants qui sont pris. Je vois qu'il y a beaucoup d'empowerment, et je vois même qu'il y a des amorces de décolonisation qui sont liées à la lutte contre le féminicide, notamment la protection de l'enfance, dont les communautés autochtones peuvent désormais s'emparer, et ça veut dire qu'elles détruisent moins les femmes, enfin que ça détruit moins les femmes si leur enfant est placé à proximité dans une famille autochtone, etc. Donc ça peut avoir un impact direct sur le féminicide, mais aujourd'hui c'est pas possible, en fait, c'est trop tôt pour voir l'impact de cette loi, c'est beaucoup trop tôt. Alors, est-ce qu'on peut considérer que si on continue sur ce chemin, au bout d'un moment, on va voir les effets sur les conditions d'existence des femmes, ou est-ce que ça ne suffira jamais parce que ça n'est pas suffisamment structurel? Je n'ai pas de réponse, en fait. Je ne sais pas.
0: Ouais, ben, en tout cas, merci. Emmanuel Walter, tu n'as pas de réponse sur ça. Ben, c'est peut-être normal. En tout cas, tu es suffisamment entré en confiance pour pénétrer cette complexité, ces contradictions. Cette humanité brinque-ballée dont on peut trouver des échos dans le reste du monde.
1: Ah oui, complètement. C'est super important de désexotiser le féminicide autochtone, de ne pas considérer comme un phénomène spectaculaire, lointain. Parce que, en fait, et c'est ce que Christelle Tarot fait dans la préface, elle le replace dans l'histoire mondiale des violences et de la guerre mondiale faite aux femmes. Elle montre que c'est un exemple, un phénomène parmi d'autres qui décrit cette guerre, en fait. On peut faire plein de parallèles entre le féminicide autochtone canadien et d'autres phénomènes, y compris chez nous. Il y a une commission d'enquête sur l'aide sociale à l'enfance qui a prouvé qu'il y avait de la prostitution pour les jeunes filles qui sont placées dans les foyers, et c'est exactement ce que je raconte aussi dans Survoler pour les jeunes filles autochtones. Donc voilà, c'est Ce phénomène, il fait écho à plein d'autres phénomènes.

0: Oli.
1: Alors, est-ce qu'on peut lier l'histoire de ce livre à l'intérêt? Alors, moi, j'ai eu la chance de participer à la présentation que tu as fait à la Carline, donc du livre Sœur volée. Et je trouvais ça très intéressant comment tu mentionnais au début donc cette histoire de livre, cette histoire d'idées, de livres et de projets. Et donc ton approche face à des éditeurs, il n'y aurait pas forcément un intérêt. On te disait en gros, ben c'est un projet qui n'a aucun avenir. Et quand on t'écoute, alors déjà peut-être parler de cet intérêt grandissant du livre qui a été finalement assez rapide, hein. J'ai l'impression que ça a été assez fulgurant, que ça a dû ouvrir une porte. Et donc moi, j'ai l'impression qu'on peut faire un parallèle entre ce livre et l'intérêt grandissant face à un thème qui est hyper important socialement et qui, on en parle depuis le début, résonne. Oui, du féminicide, mais aussi de l'intersectionnalité des problématiques.
2: Oui, c'était très intéressant parce que quand j'ai eu ce projet, j'ai tout de suite eu. Il y a deux éditeurs qui étaient hyper intéressés, donc l'enjeu n'était pas du tout du côté des éditeurs, mais l'enjeu était du côté de l'accueil. Et en fait, mes amis à Montréal m'ont dit c'est super que tu te lances là-dedans, mais ça n'aura aucun impact parce que tout le monde s'en fout des enjeux autochtones au Québec. Tu auras une pauvre interview sur Radio-Canada et ce sera terminé. Et je me suis dit, c'est pas grave, je le fais quand même parce que j'avais dans le ventre et qu'il fallait que je pouvais pas ne pas le faire. Et en fait, c'est pas du tout ce qui s'est passé, c'est-à-dire que ça a été hyper médiatisé tout de suite, de manière dingue. J'aurais jamais imaginé une chose pareille, y compris en France où j'ai dû, ce qui n'était pas prévu, aller faire une semaine de promo dans les médias, les inoccupes type Canal+, bref. Et ce que ça a fait au Québec, ça a fait l'effet d'une petite bombe parce que au Québec, ça n'existait pas médiatiquement. Donc il y a même des journalistes qui sont venus me voir en me disant c'est incroyable, je découvre mon pays à travers tes yeux alors que t'es là depuis 4 ans, quoi. Même pas 3 ans. Et mais je pense que c'est ça raconte deux choses. Ça raconte d'une part la puissance d'un regard extérieur. Je veux dire. Je me souviens de la création du Bondi Blog. Ce sont des journalistes suisses qui débarquent pendant les émeutes de 2005 en France, dans les banlieues, et qui fondent le Bondi Blog, qui était un journal dédié aux quartiers populaires, ce que aucun Français n'avait jamais pensé faire. Et ils s'installent dans un appartement à Bondi. Enfin, voilà, c'est une démarche qui vient de Suisse. C'est un exemple. Et à l'inverse, quand j'ai sorti Sœur volée, il y a des personnes qui m'ont dit « Mais est-ce que ça t'intéresse ?» Les Québécois qui m'ont renvoyé le désintérêt profond des Français pour les autochtones des Outre-mer. Et donc voilà, et c'est vrai. Et donc il y a la puissance tout simplement du regard extérieur. Et puis il y avait aussi effectivement l'angle mort colonial, j'ai pas envie de dire post-colonial, l'angle mort colonial au Québec qui était très très puissant et qui aujourd'hui, enfin l'aveuglement, et qui aujourd'hui c'est plus du tout le cas, c'est-à-dire qu'au Québec, comme m'a dit en rigolant une militante autochtone, c'est rendu cool de s'intéresser aux autochtones et la littérature autochtone a le vent en poupe. On n'est plus du tout dans la même configuration. Les autochtones, les militantes sont sur-sollicitées, elles font des burn-out tellement elles sont sur-sollicitées. Donc effectivement, on a complètement changé de paradigme en 10-12 ans. Après, ça ne veut pas dire que, comme je le dis dans cette interview, que les problèmes sont réglés, mais au moins la sensibilité est beaucoup plus grande. Et oui, tu as raison, ça coïncide avec l'intérêt pour les depuis MeToo, mais MeToo est arrivé quand même 3 ans après l'apparition du livre, pour toutes sortes de violences faites aux femmes et notamment aux femmes qui sont racisées.
1: Ouais. Et donc la première édition est en 2014, on est en 2026. Je pense que tu as commencé l'idée de faire une deuxième édition est arrivée en 2025. Qu'est-ce qui a éveillé cette envie?
2: En fait, le livre est enseigné dans ce qu'on appelle les cégeps au Québec, les collèges d'enseignement général et professionnel, qui c'est un palier de scolarité qui n'existe pas en France. C'est les jeunes entre 17 et 20 ans. C'est avant l'université, après le secondaire. Et le livre, et tous les ans, il y a un prof, deux profs, trois profs qui programment le livre. Et donc, je me sentais super mal à l'aise. C'est vraiment ça mon moteur initial, à l'idée que les élèves au Québec lisaient un truc vieux, avec des informations vieilles, ou qui avait, alors qu'il s'était passé tellement de choses, des faits divers incroyables, des enquêtes, des nouvelles lois, et surtout, et peut-être il faut absolument que je le dise maintenant, et je l'ai pas dit jusqu'à maintenant, la puissance et la persévérance des militantes autochtones pendant toutes ces 12 années, quoi. Et donc c'était ça ma motivation principale, c'est que les élèves aient sous leurs yeux un livre à jour. Et parce qu'il s'était passé beaucoup trop de choses, quoi. Et c'était complètement obsessionnel. Et j'ai tanné la maison d'édition pour qu'on fasse une édition poche. Et en fait, au bout d'un moment, on s'est dit oui, ça s'impose. Voilà, c'est ça qui s'est passé.
1: Okay. Donc c'est quand même devenu aussi un ouvrage qui sert dans les écoles, oui. Qui sert au niveau de l'éducation. Et moi, j'ai envie aussi de tirer un peu le fil de le contact qui s'est fait, parce que finalement, il a fallu quand même rentrer dans des sphères que tu connaissais pas. Et peut-être, parce que je sais que ça peut éveiller des envies aussi d'aller, on disait, hein, ça résonne avec plein d'autres problématiques qui sont pas forcément représentées dans les livres, qui sont pas forcément enseignées à l'école. Et peut-être parler de cette facilité ou difficulté à entamer des recherches comme ça face à des cultures qu'on connaît moins ou qu'on connaît pas.
2: C'est intéressant ce que tu dis, parce que moi, j'avais, par exemple, j'avais travaillé sur les Roms, quand j'étais en France, sur les camps de Tziganes, sur les enjeux des Tziganes en France. Je suis très familière du Maghreb. Et quand je suis arrivée dans les communautés autochtones, j'ai eu un sentiment d'étrangeté et d'altérité totale. Je me suis dit, je suis pas du tout... Il n'y a rien qui me parle, en fait, culturellement. Je me suis sentie très, très loin. Et pour autant, le contact s'est fait très très bien et très vite, parce qu'il y avait un désir de leur part de s'exprimer et que personne à ce moment-là n'allait les voir dans le milieu journalistique. Et donc, ça s'est fait très bien, contrairement à ce que beaucoup de Québécois m'ont dit, tu n'y arriveras pas, ces gens ne parlent pas, ces gens ne parlent pas aux blancs, ces gens ne parlent pas aux journalistes blancs, etc. Pas du tout ce qui s'est passé, pas un instant. J'ai tout de suite eu un très bon accueil. Et il faut juste arriver de manière humble, expliquer de manière très transparente ce sur quoi on travaille, l'aspect très important à l'époque et qui est encore le cas aujourd'hui, c'est ce qu'on appelle le speaking for others, c'est-à-dire comment passer par-dessus le fait qu'on va te reprocher de parler au nom des victimes alors que t'es une femme blanche, et du coup d'éventuellement empêcher les femmes autochtones de s'exprimer, d'occuper un espace qu'elle devrait occuper. Et ça, c'était un gros enjeu pour moi tout de suite. Et donc, j'ai, pour cette raison, intégré, et pas seulement pour cette raison, intégré des textes de femmes autochtones dans le livre, des discours que j'avais entendus et que j'ai reproduits. J'ai associé des militantes autochtones aux différents épisodes de lancement. J'ai écrit un livre ensuite, un autre livre sur les questions autochtones, et dont le héros entre guillemets a été présent, à mon lancement. C'est devenu un peu très important pour moi de veiller à ce qu'il n'y ait aucun sentiment de vol de la parole, mais ça reste un enjeu compliqué. Et quand le livre est sorti en anglais, au Canada anglais, sur Facebook, j'ai vu des militantes qui s'énervaient contre le fait que c'est une femme blanche qui avait écrit ce livre. Donc voilà, ça c'est un enjeu délicat qu'il faut. Et par exemple, ce que j'ai fait, le livre est sorti en français d'abord, et la communauté autochtone dans laquelle j'ai enquêté est une communauté anglophone, et donc, avec beaucoup de gens qui ne lisent absolument pas le français. Et notamment Laurie, la maman de Maisie, une des deux jeunes adolescentes. Et du coup, ce que j'ai fait, un des exemples de gestes qu'il faut faire, c'est que quand j'ai fini le manuscrit, je suis allée la voir dans la communauté, et je lui ai traduit pendant 2 heures, je lui ai résumé chaque chapitre. Voilà. Pour qu'elle se sente pas dépossédée de son histoire. Et il y avait des choses qui lui plaisaient pas trop. Par exemple, l'orientation sexuelle de sa fille, qui était vraisemblablement bisexuelle, et que j'ai mentionné parce que je trouvais que ça faisait vraiment partie de sa personnalité. C'était une personnalité extraordinaire, très libre, explosive. Et elle faisait la tronche, quoi, quand je lui ai dit. Mais voilà, elle a... Il fallait pas non plus que ce soit emprisonnant pour moi de me soumettre à son regard. Donc c'est toute une dialectique un peu complexe. Et quand j'ai écrit le livre suivant qui s'appelle Le Centre du Monde, sur une communauté autochtone du Québec qui est autonome politiquement, j'ai fait relire, ce qui n'est pas du tout déontologique, j'ai fait relire le livre en entier au personnage principal du livre qui est un député autochtone. Parce que j'avais trop peur de dire des bêtises factuelles sur le monde autochtone. Donc j'ai fait ce geste qui n'est que normalement un journaliste ne doit pas faire. Faire relire un livre en entier, ça se fait pas parce que ça te met dans un état de dépendance et de pression. Et il a eu cette grande élégance de dire « Je ne suis pas toujours d'accord avec ton regard, mais je ne t'en dirai rien. » Par contre, je te corrige, le collier que je portais, c'était pas de la peau de serpent amazonien, c'était du cuir végétal, machin. Donc, il m'a fait des petites corrections. C'était pas la bonne rue, le bon numéro de rue. Enfin, il m'a fait, mais c'était parfait. Il a compris, en fait, qu'il fallait me laisser libre de penser et d'articuler et de ma pensée et sans, tout en corrigeant les erreurs factuelles.
1: Ouais, tu l'as peut-être senti aussi qu'il y avait cette ouverture-là. C'est peut-être
0: oui,
1: pour
0: oui,
1: ça aussi
0: sûr,
1: que t'as posé
0: la question. C'est possible, ouais.
3: Bonne continuation, Emmanuel Walter.
0: Merci,
3: à bientôt.
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C'était Sœur Volée, un entretien avec Emmanuel Walter, réalisé par Nathalie et Alex pour Radio Zinzine. L'accompagnement musical, on le doit à The Hallucination, en deux mots, Electric Power. Et la chanteuse, c'était Marie Sioux, donc chanteuse autochtone, de même que le groupe Hallucination.

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adversaire ne donne pas une réponse directe à une question ou à un argument, mais se dérobe au moyen d'une autre question ou d'une réponse indirecte, ou même essaie de détourner le débat, c'est la preuve évidente que nous avons touché un point faible de sa part, parfois sans le savoir. C'est une façon relative de se taire. Il faut donc insister sur le point où nous avons mis le doigt et ne pas laisser l'adversaire tranquille, même lorsque nous ne voyons pas encore en quoi consiste au juste la faiblesse que nous avons décelée.

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